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0: Oh, quel unisson!
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0: Lui, c'est ce qu'on appelle, la ligne à retard.
1: Attends, tu vois. Internet Explorer derrière.
0: Et puisque c'est ça, c'est quoi le number 1?
1: 544.
0: Ah non, là, t'es.
1: 543. 543, ouais. Ça va.
2: 543.
1: Ça va, j'étais pas loin, ça va.
0: Bah non, t'es en avance. Bon, est-ce qu'on est tous là? Eh ben non, il y a Monsieur Cinéma qui, lui, est ailleurs, comme la vérité d'ailleurs. Mais le reste de l'équipe est bien là. Il est la star des rues de Toulouse en faisant des strikes sur les piétons avec un bus. GGT à bus, c'est Infestine Grunt.
3: Bonjour à tous et bonjour à toutes. Non, aujourd'hui je vais être enquête et ce n'est pas mon meurtre.
0: Et enquête de quoi?
3: Ben, enquête policière.
0: Ah, en un mot, pardon.
3: Oui. Ah, m'étonne pas. Allez, ça va être du classique, mais revisité.
1: Oh.
0: Ah. Elle aussi, elle est la star des rues de Toulouse. mais en se jetant sur les roues de ses collègues, c'est la seule, c'est l'unique, c'est Laura.
1: Écoute, chacun sa scène. Et bonjour tout le monde, moi je viens vous présenter une BD qui s'appelle Sainte Lacrimonie et on va parler d'enlèvement d'aliens.
0: Mmh. Il est la star des rues virtuelles. C'est fait, oui, ça fait bip bip, mais il n'y a pas de coyote, c'est Brosseb.
4: Frappez du poing à la paume de votre main, et comme dirait Jacques Chan en saluant de façon Shaolin,
5: Shalom.
4: Et aujourd'hui, je vous parle, je remplace Emmanuel au pied levé pour la rubrique cinéma et justice sauvage aujourd'hui avec Citizen Vigilante.
6: Ouais.
4: Non.
0: Il est la star des couloirs de Radio FMR. Ah non, c'est du sport.
6: Désolé. Alors, aujourd'hui...
0: Ouh là là, t'as un vrai gros problème de micro, là.
6: Aujourd'hui, non, ça ira, t'en fais pas, ça va aller, quoi.
7: C'est vraiment bruit, pourtant je suis vas-y, mais...
6: Ça va aller.
7: C'est un problème de tranche, je te confirme, c'est un problème de tranche.
6: Ouais, ah d'accord, ok. Bon, on verra ça pendant...
7: En antenne.
6: D'accord, moi je suis là pour vous parler du cerveau du nabab, un vieux bouquin qui date des années 40, écrit par Kurt Stjodmak et réédité en série noire Gallimard. Et on sera plongé dans les mystères inconscients du cerveau.
1: Oh.
3: Et toi, mon cher Yannick,
0: moi, hier, je suis allé
1: entre quelques jeux de mots.
0: Entre autres, ouais. Je suis allé hier au Cinoche, donc j'ai été voir Supergirl, le 10e grand film du DCU, qui est le nouvel univers DC au cinéma. J'ai été agréablement surpris, il y a de très mauvaises critiques peut-être aux USA, mais franchement, elles sont injustifiées, il y en a beaucoup de positives depuis. Franchement, le film est pas mal, on en reparle tout à l'heure. Mais avant de rentrer in the fun sujet, El Morso Polinos et puis l'agenda.
1: Ouais.

0: Ah, ça s'arrête brutalement, comme du bon rock comme ça. C'est du Social Distortion avec Born to Kill, extrait de l'album.
1: Born to Kill.
0: Bravo. Remarque, il a tout sous les yeux.
1: C'est ça l'avantage.
0: Tricheur.
2: Ah, la triche.
0: Tricheur.
1: Le pire, c'est que même le logiciel m'a mis la couverture de l'album. Ah, c'est un énorme
2: tricheur. Il n'y a plus de mystère.
3: Ne gâchez pas la magie du direct.
1: Allez.
0: Social Distortion, souvent appelé Social D ou SXDX, c'est un groupe de punk rock américain originaire de Fullerton, dans le comté d'Orange. Pas en France, donc en Californie. Aux diverses influences, notamment country et rock'n'roll.
1: Ah bah alors, bien entendu, là.
0: Ah bah oui. Allez, puisqu'on parle d'Izik.
1: Ah bah là, j'ai démarré avec... actuellement, au parc de la Poudrière, sur l'île du Ramier, il y a un festival qui s'appelle Fête de l'image. Attention, pas Fête F-E-T-E, mais Fête F-A-I-T-E. S. Et donc, mais il y a quand même des concerts. Donc, c'est un festival autour des vidéophages qui font des petites séances de courts-métrages et qui, comme ça, mettent de la musique sur ses cours. Et pour nous mettre dans l'ambiance, il y aura Jali Flora, le souk tropical. C'est un DJ set suivi de Mowgli, c'est du jazz électrique. Il y aura Léoa Frida, ça c'est du baroque indé psyché électro, en une seule fois. C'est à 16h et le prix est libre. Et profitez du festival pour aller découvrir les petits films, autant d'animations que c'est des cours, quoi.
2: C'est du bon.
1: Sinon, au Little O'Clock, il y aura Lavabo, c'est du rock alternatif, suivi de Le Souffle, là c'est à nouveau du rock, et c'est à 20h et le prix est libre. Dimanche au Ravelin, il y aura les Beach Monsters. C'est de la Monstro Surf, suivi de Z and the Tiki Twister. Et là, c'est du surf tout court. Et c'est à 20h et le prix n'était pas connu au moment où le disto a été publié. Lundi, à la Mécanique des Fluides, il y aura Pearl. C'est du post-metal avec un mélange de parisien et de toulousain. Je tiens à le signaler.
2: Okay.
1: Et suivi de Illumsin. Là, c'est du dark folk et c'est sur Toulouse. C'est des Toulousains. 20h, prix libre. Mardi au Ravelin, il y aura Sonora des Liégards. Alors là, attention, c'est du ska punk en provenance du Chili. Suivi d'un DJ set, c'est à 20h et les préventes, c'est du 10, 13 ou 15 euros. Sinon, la Mécanique des Fluides, il y aura Mequar, c'est du punk rock en provenance de New York, suivi de Little Tricks, et là, c'est de l'Indie Puck, et ce sont des Toulousains. C'est à 20h et le prix est libre. C'est toujours mardi au Little O'Clock. Il y aura Parasite Petals, c'est du métal, suivi de Rooster Kickers, à nouveau du métal, c'est à 20h et le prix est libre. Jeudi au Bistrot du Coin, il y aura les Crêtes Brûlées, c'est du punk manouche. C'est à 19h30, le prix est libre, mais nécessaire. Sinon, au Little O'Clock, c'est Mercure 22, c'est du grunge punk, suivi de Holy Fish, où là c'est du grunge shoegaze. C'est à 20h30 et c'est prix libre. Jeudi et vendredi, à la place Jean Jaurès à Aubin. Attention, ça c'est dans l'Aude, le département 12. Ça s'appelle Émeute Philharmonique de Sec. Alors j'ai cru que c'était Secours, hein, de Sec, mais c'est tout. Une émeute philharmonique. Je me demande ce qui se passe dans l'orchestre. C'est à 17h et le prix est libre. Et ils remettent ça le vendredi, le jour suivant. Sinon, à la Mécanique des Fluides, Mandibula, c'est du Total Death Metal, c'est français. Suivi de Vindict, où là c'est du hardcore. Et là, on se sent des Toulousains. C'est à 20h, 3, 5 ou 7 euros. Au Ravelin, il y aura Crash Tes Couilles, c'est du post-punk attardé. Suivi de Magic Tenia, c'est du punk.
2: Crash Tes Couilles.
0: Mais du punk attardé quand même. Hein.
1: Post-punk attardé. Et c'est suivi de Magic donc Tenia qui lui c'est du punk tout simplement. C'est à 20h et ça coûte 5 euros ou plus. Toujours vendredi au Bistrot du Coin, ce sera l'apéro Frip Vintage avec un DJ set de Can Ginstroff. C'est à 19h, le prix est libre mais nécessaire. Et sinon, le week-end prochain, donc vendredi, samedi et dimanche, c'est à Terre Blanque. Alors, c'est sur la route de Saint-Lycée, derrière, après Fonsorbe, après Plaisance des Touches, après Tournefeuille, pour ceux, c'est sur la ligne droite. Là, ce sera le Désastre Fest, deuxième édition. Alors, il y aura des spectacles, des concerts punk, des DJ, des live sets, des vidéomappings, du light show, des performances, du tatouage. Par contre, réservation obligatoire et ça coûte 20 ou 30 euros. Mais tu profites de tout le festival et c'est sur 3 jours. Quelque chose au taquin ou
4: non, le taquin, c'est en vacances.
1: Ah oui, c'est vrai.
4: Un concert de temps en temps. Enfin,
1: au moins, je suis content parce que je fais la navette centre-ville cette semaine et je vais pas écraser des jazzmen.
0: Non, mais tu écrases les gosses.
1: Ils sont en vacances, je te rappelle. Hein.
0: Justement.
3: Quand tu écrases un jazzman, ça fait...
1: C'est la guitare qui chante. Enfin, c'est le saxo qui frotte.
4: Enfin, statistiquement, ça a moins de chances d'écraser un jazzman que d'écraser un métalleux, quoi.
1: Oui.
4: Alors, il y a un festival où comment crever de chaud à l'extérieur avec la canicule, mais vous êtes à l'air libre, au moins. Vous n'êtes pas enfermé dans une salle. C'est les Arts Scéniques, le festival qui a lieu à Lille-sur-Tarn. Alors, Lille-sur-Tarn, c'est situé à peu près, il y a une demi-heure de route de Toulouse. C'est aux alentours de Saint-Sulpice-sur-Tarn. Enfin, bon, c'est dans ce coin-là. Hein. C'est pas loin, c'est pas au
1: c'est dans le Tarn.
4: Fond du Tarn. Non,
1: non c'est en Côte-Garonne encore.
4: Non, tu es dans le Tarn.
1: Ah oui, pardon, c'est dans le Tarn.
4: Oui.
0: Tu vois où est Rabastens ?
1: Oui.
0: C'est pas là.
4: Voilà.
1: J'en étais sûr.
4: C'est pas là. Et donc, au programme, ça a commencé hier, aujourd'hui et demain encore. Alors, il y a quand même une grosse affiche. C'est plus de la musique black en général, à l'exception de Skip the Youth. Je me demande ce qu'il vient de foutre là, quand même, enfin, c'est pas grave. Mais il y a Kenny Arcana, L'Entourloupe, Alsa Bondi, Negma Marron, qui sont refermés, Youssoupha, Aya Tribe, Moussa Aki, Marcus Gad, dont le dernier album qui vient de sortir est pas mal du tout, ça c'est du reggae, Anzes Mazes, ça c'est les...
2: Oui.
4: C'est
2: ils sont bien,
4: les rappeurs.
2: Je les ai vus au Total
4: Harry
2: Festival.
4: Joie, mais ah ouais. Ils déchirent pas mal quand
2: ils
4: même.
2: Ils sont très très bons, faut écouter.
4: Et
2: il
4: y a également House of Brass et les Pistons. Et ça, c'est plutôt de la musique de fanfare. Sinon, il y a également aujourd'hui à l'éphémère Guinguette, route de la Croix-Felgard, la Froggy Blues Compagnie, donc ce sera du blues qui accompagnera vos boissons rafraîchissantes, mais pas trop alcoolisées, faites gaffe quand il fait chaud. Et c'est ce soir à 21h, et c'est gratos. Bon, c'est une guinguette, donc il faut consommer un minimum. Sinon, dans la semaine prochaine, du gros métal qui tue avec Rise Against. Ça, c'est vraiment très très bon. C'est du punk rock, rock... hardcore, tout ça, c'est au Bikini à mardi prochain à partir de 19h30, mais ça coûte quand même bonbon, ça coûte de 41 à 45 euros la place. Et c'est un peu moins cher le lendemain au Bikini pour Testament. Ouais, ça c'est du vrai métal, donc ça vous en coûtera que de 34 à 35 euros avec toujours entrée en salle à partir de 19h30 mercredi prochain. Et on termine avec également la saison estivale à la Halle de la Machine. Et le concert que je vous ai proposé vendredi prochain, c'est Ultra Gamma à partir de 19h. C'est gratos, ça, bien sûr. Et c'est la New Disco Techno. Voilà, c'est tout pour l'agenda.
3: Juste pour l'info, parce que je l'ai vu de mon balcon hier, il y a un spectacle, un spectacle de drone Harry Potter. Alors, au stadium.
2: Après, je me suis fait matraquer par la pub de ce truc-là.
3: En fait, moi, je savais même pas parce que j'ouvre pas les yeux.
2: Mais c'est un truc qu'ils font régulièrement dans des concerts avec des trucs de drone.
1: Voilà, il y a des trucs de drone, mais là, pour le coup, du drone, c'est la fête de l'image. C'était un truc de la fête de l'image, en fait.
4: Oui.
3: Comme quoi, tout se recoupe.
1: t'as un truc à côté.
0: Tu mets 10 euros dans le bocal.
3: 10 euros, mais ça a augmenté. C'est 10 euros avant.

0: Jaguar à faire avec.
1: Ben, j'aime pas.
0: Bravo, bravo. Franchement, là, si on l'avait loupé le titre, c'est que franchement, on n'écoutait pas. L'album, c'est Jaguar à faire volume 1. C'est un Jaguar à faire, c'est un groupe français avec des lignes de basse mélodiques, des sons de guitare clairs, une batterie débridée, un Moog en velours. Ça ressemble à un subtil mélange de Bertrand Belin et de Mac DeMarco sous l'emprise de David Lynch et Nino Ferrer. C'est un peu le bordel, quoi. Mais est-ce que c'est un peu le bordel dans tes mangas, toi ?
1: Ah non, ça va être très droit.
2: Oh !

0: Eh oui, de temps en temps, les mangas adaptent.
1: Ça, c'est ce qu'on appelle une soupe de poireaux, ça.
0: Et oui, de temps en temps, les mangas adaptent les grands classiques de la littérature. Et là, en l'occurrence, je vais parler d'un manga. Je me suis oublié le manga là, à la maison, c'est un peu dommage. Mais je vais donc parler d'une œuvre qui s'appelle ABC contre Poirot.
2: Ah oh oui.
0: D'Agatha Christie.
2: Ah oh oui, ça c'est un classique.
3: Ah, trop bien.
0: Ça c'est un putain de gros classique et qui a été adapté en manga au Japon par, Uzuki. Le manga, bon, ça reprend tout simplement l'histoire de, d'Agatha Christie. Vas-y, passe le téléphone là, ce coup-ci.
1: Ah, parce que t'as pas le manga.
0: Je l'ai laissé chez moi. Je te l'ai dit, je viens de te le dire dans la
1: deuxième. Bon, ben, qu'est-ce que t'attends pour aller le chercher?
0: Non, non, je vais pas. Mais au moins, j'ai pu voir, j'ai pu amener sur le smartphone quelques extraits qui sont proposés par un site internet assez connu. Et on retrouve vraiment l'histoire d'ABC contre Poirot, mais avec voilà, un dessin manga, on va dire, très classique.
1: Alors, tu dis qu'on l'a, que c'est bien d'adapté. T'as lu le roman déjà à la base ?
0: Oui, j'ai lu le roman et aussi les adaptations qui en ont été faites. Et je trouve que justement, le mangaka se rapproche très de l'interprétation d'un certain David Suchet. Donc, du coup,
1: ouais, en fait, t'es en train de dire que c'est un storyboard après avoir vu le truc.
0: C'est à peu près ça, ouais. Mais franchement, après, le dessin est classique et on retrouve vraiment l'ambiance de Poirot. Bah,
1: c'est surtout qu'on le reconnaît.
0: Voilà.
1: Déjà ça.
0: Et Hastings. Oui.
2: Ouais, l'histoire, en fait, ABC, hein, c'est tout simplement parce qu'il y a un tueur que Poirot va être chargé de découvrir qui, tous les ans, avec aucune rien de ressemblant, des hommes, des femmes, n'importe quoi. Et au bout d'un moment, il commence à se rendre compte que eh bien, le tueur choisit ses victimes dans le dictionnaire et dans l'annuaire par ordre alphabétique.
3: Donc, c'est incroyable.
2: Pour ça, d'abord, il y a quelqu'un qui meurt qui s'appelle, commence par A, ensuite B, C. Et donc, il va falloir que Poirot réagisse avant qu'il fasse toutes les lettres de
3: l'alphabet. Tout l'alphabet.
0: Et voire pire, qui redémarre. Voilà. Donc voilà, une vraiment bonne adaptation. Après, le style, tu me confirmes, c'est du gros classique.
1: C'est très classique, mais au moins, on reconnaît les personnages. C'est déjà ça, parce qu'au moins, c'est quand même une très important qu'on reconnaisse au minimum Hercule Poirot.
0: Surtout avec sa moustache.
1: Voilà.
3: Et là, il est vraiment reconnaissable.
1: Et là, comme tu le dis, je pense que c'est vraiment basé sur l'incarnation de David Suchet, parce que le peu qu'on a vu, les postures, les trucs comme ça sont vraiment celles que David Suchet a bien instaurées quand il a incarné le personnage.
0: Voilà. On va rester en Angleterre, mais on va changer de détective. Je vais maintenant parler de Gaslight Stray Dog Detective. Donc, on va suivre dans ce Londres du 19e siècle, des enfants des rues, en particulier Louis, qui est le personnage principal. Et ce garçon, il survit dans la rue en étant, en nettoyant des chaussures. D'ailleurs, ce qui est assez marrant, c'est que sur une de ses prestations, on lui file un dime.
3: Ah.
0: Ouais, référence à un certain Balthazar Picsou, pour l'info.
2: Un dime, c'est 10 centimes.
3: Oui, ok. Ok.
0: Voilà. Et mais il se trouve.
3: C'est bon, je me rappelle de là.
0: Voilà. Le truc là, c'est que voilà, c'est un garçon des rues, donc il doit vivre de rapine, il doit vivre. Même si lui, il ne va pas vraiment faire du gros vol, il va juste prendre de quoi se sustenter lui et ses compagnons. Mais il va y avoir une jeune fille qu'il connaît bien, qui va être en fait une aide d'un détective qui revient d'Inde. C'est tout ce qu'on a comme information. Et
2: mais le garçon, il est presque ado, hein,
0: ouais,
2: presque,
0: oui,
2: quand
0: oui,
2: même.
0: Oui.
2: Quoi.
0: Voilà. Et cette jeune fille, sur les indications justement de ce jeune détective, va être tuée par une des cibles qu'elle observe pour le compte de ce détective. Et c'est à partir de là qu'il va utiliser en fait toutes ses connaissances de rue, tout son petit arsenal pour découvrir qui a tué son amie. Le seul truc, c'est que ce n'est pas le seul qui enquête justement sur, sa, sur, sur la, le meurtre de la jeune fille. Justement, le fameux détective s'y ramène. Alors, quand tu vois la tête du détective, on dirait presque un Indien. Il a vraiment le teint hâlé. Enfin, il a en plus aussi, il a la petite marque, le petit point en haut.
1: Le troisième œil.
0: Voilà, le troisième œil. Et tu te dis, oh là là, c'est encore un autre détective ou autre. Et sur ces entrefaites, les deux se croisent, si je puis dire. Et le détective le ramène chez lui. Il loue un petit appartement dans un certain 221B de la rue Baker Street.
1: Oh. D'où la musique que tu peux suivre.
0: Voilà. Voilà.
1: Je suis en train de dire qu'est-ce que Charlotte foutait là-dedans.
0: Voilà.
3: Ok, oui, Charlotte.
0: Voilà. Et donc, du coup, c'est...

0: Ouais, je crois, ouais.
1: Ouais, fais gaffe parce que je me souviens, ça fait un moment qu'il a été publié. Donc on va vraiment avoir, alors c'est voilà, on a la série Moriarty qui raconte les histoires de Sherlock, mais vue de Moriarty. On va avoir, on a
2: excellent,
1: et c'est très bon. Et là, on a à nouveau un pas de côté, j'ai envie de dire, en suivant Louis qui est en fait à la tête des irréguliers de Sherlock. Et on va aussi avoir bah, la confrontation. Et c'est, moi, c'est, je trouve que c'est pas mal fait, plutôt bien amené. En plus, le Sherlock n'est absolument pas dans la représentation qu'on a habituellement parce que c'est le début. Il ne connaît pas Watson. Il revient d'une expédition en Inde où il a déjà fait. On sait qu'il avait déjà voyagé en Inde. Donc, si tu veux, on a vraiment tout. C'est vraiment les débuts de Sherlock et de ces fameux irréguliers qu'on va avoir régulièrement. Alors, pourquoi j'ai pris aussi le Sherlock de BBC? Parce que les irréguliers n'existent pas dans la version de BBC.
3: Tu parles de du Sherlock de Cumberbatch?
1: Oui, de Cumberbatch.
3: Oui, là, c'est, oui,
1: en fait, si.
3: C'est un peu non, pas tant que ça.
1: En fait, non. C'est les irréguliers sont remplacés par les hackers.
3: Oui, oui, oui, mais bon, c'est pas des vagabonds, quoi.
1: Non, c'est pas des vagabonds. Oui. Mais comme ce sont des hackers, en fait, c'est un peu les vagabonds du net.
4: Oui, j'avoue. Stylé.
3: Parce que le Holmes, lui, il utilise les vagabonds justement sans vergogne, quoi, en leur balançant à peine une pièce.
1: Oui, hein. Oui. Ouais. Mais la première scène où on voit vraiment les vagabonds, c'est lors. Je me souviens plus. Alors, dans l'original, en fait, tu as Lestrade qui fait une présentation auprès de la presse. Et en fait, les vagabonds vont amener les petits messages de Sherlock aux gens de la presse. Dans la version BBC, c'est des SMS qui sont envoyés à tous les téléphones. Et ben, c'est justement comme ça que tu fais le lien, en fait, que c'est comme ça. Franchement, bien fait, bien amené, ça montre bien comment Sherlock va amadouer plus ou moins les irréguliers. Et après, bon, après graphiquement, là, qu'est-ce que t'en dis? C'est classique.
3: Par contre, c'est très sombre.
1: Ouais.
3: C'est très sombre, il y a un travail de trame qui est carrément omniprésent. Ça assombrit toutes les pages. Bon, évidemment, c'est pour les. Enfin, tellement quand tu te retrouves dans les rues de Londres à cette époque-là, c'est un peu comme ça. C'est moins éclairé que maintenant, oui. Évidemment. Mais je trouve que c'est super chargé. Bien que après, c'est très joli, quoi. Tu vois que il y a du beau boulot dessus, quoi. Mais putain, moi, je trouve ça chargé. Hein.
1: Après, c'est très chargé parce que là, on est vraiment au début. Vraiment. Et en plus, en même temps, tu es chez les.
4: J'aime bien les scènes avec les cadavres.
1: Mais le truc qu'il y a, c'est que on se rend compte de la situation des gamins des rues de Londres à ce moment-là. On est quand même dans un univers qui est déjà très très sombre de base, et c'est très bien amené. Justement, eux, ils sont dans l'ombre, donc justement le côté ombre se ramène. Le scénario, lui, est de Hugo Owasaki. À la fin, il explique pourquoi il s'est. Lui, il explique justement pourquoi il ne fait pas de l'adaptation. Pourquoi il a préféré justement de faire ce pas de côté. Et pas faire du pastiche non plus. Parce que bon, le Sherlock que t'as là, tu reconnais pas le Sherlock que l'on a habituellement. Et le dessin de Toshimitsu Matsubara. Moi, je trouve qu'il est justement, il est assez nerveux, il est bien fait.
4: Moi, j'aime bien les dessins.
5: Il y a des robots géants à la fin.
1: Non, je te rappelle qu'on est dans. Je te rappelle non. Pas à vapeur. Hein,
5: Parce que moi, j'avais vu un manga sur le chat du Cheshire.
1: Oui.
5: Et à la fin, il balançait des robots géants, tout ça. Oh là là, méfions-nous.
1: Voilà. Oui, je vois lequel c'est. Mais non.
3: Et c'était fait ça quand, en fait, dans l'histoire?
1: 2023 pour le démarrage au Japon. Ouais. Et là, c'est cette année.
3: Je commence à comprendre aussi pourquoi il y a tout un tas de choses qui se fait autour de Sherlock Holmes. Oui. Pourquoi? Parce que là, avec la série des films Enola Holmes, qui sont évidemment tirés aussi de tout un tas de trucs, ça commence vraiment à dire « Ah ben, ça marche bien, donc on va faire du Sherlock Holmes sans Sherlock Holmes, tu vois, autour de Sherlock Holmes. » Parce que là, le troisième film d'Enola Holmes est sorti donc, la semaine dernière.
1: Ouais, ouais.
3: Je l'ai regardé, il est dans la même veine, et franchement, ça, c'est un bon film, quoi. Enfin, et comme ça marche, je pense qu'il y en a beaucoup qui sont en train de surfer là-dessus.
4: Ah ouais, oui, trop oui. Bien.
1: Très bonne chose. Sachant qu'en fait, l'auteur avait commencé son histoire en light novel avant. Donc du coup.
3: Oui, mais il y a eu les romans de Nola.
1: Allez, maintenant, on va changer complètement d'univers.

0: Alors, le titre s'appelle Monsieur Moonlight. Et ça sert d'opening pour la série Hotel Inhumans. Alors, l'Hotel Inhumans, c'est une chaîne d'hôtels que l'on trouve un peu partout dans le monde. Et là, en l'occurrence, on est sur l'hôtel de Tokyo. Mais l'Hotel Inhumans, alors c'est un hôtel très prestigieux, grand hôtel, du luxe, de la dorure, des concierges, un spa.
1: Waouh, ok, c'est le grand luxe quoi.
0: Ah ouais, tu peux même, t'as beau être au Japon, tu peux trouver de la cuisine française, sud-américaine ou autre. Et franchement, c'est de très très très bonnes factures. Seulement, il faut se dire une chose, c'est que la clientèle est un peu particulière. Ah, j'ai oublié de préciser le prix. Hein. En dollars, ça affiche 4 chiffres la nuit.
2: Eh ben, si c'est un palace, c'est un peu logique.
0: Oui, mais le palace est un peu particulier parce que les clients, ce sont des tueurs à gages.
3: Tu nous avais pas déjà fait un bouquin dans le même genre?
0: Pas tout à fait.
3: D'époque.
2: Oui, en fait, t'es en train de nous dire que c'est l'hôtel de l'hôtel de John Wick, quoi.
0: Oui.
2: Ni plus ni moins, quoi.
0: C'est à peu près ça, ouais. Sachant qu'il s'est pas du tout inspiré de John Wick, l'histoire est originale. Et donc, on va suivre les concierges, les deux concierges que l'on a en tête de gondole. Alors, le problème, c'est qu'il faut lire le premier tome. Et donc, on a la concierge actuelle et son assistant. En fait, il démarre. Leur particularité, j'ai envie de dire, c'est que elle, c'est une ancienne tueuse à gages. Et lui est un ancien escroc.
1: Ah.
0: Et donc, il faut qu'il s'occupe de cette clientèle un peu particulière. Parce que, bien entendu, cette clientèle... Elles viennent à l'hôtel pour se reposer suite à un contrat ou en attendant un autre contrat. Oui. Et donc, ils sont tous, on va suivre comme ça, des clients de l'hôtel. Alors, tu vas te dire, tu vas avoir vraiment tout type de clients. Tu vas avoir le tueur à gages qui a une famille et qui se fait passer pour un simple visiteur, un commercial qui est autre. Et qui va tuer sans vergogne, mais qui est un as du déguisement. Pour donner une petite idée, l'assistant qui est à côté, l'autre dit « Bonjour, monsieur machin. Ah bon, tu l'as vu ?»« Oui, mais en fait, je le reconnais, moi, à différentes choses. » Elle, elle le connaît parce que ça fait un moment qu'elle l'appréhende.
1: Ouais.
0: Et en fait, tu te dis « Mais... » Et en plus, tu sais, t'as la scène où tu vois toutes les personnes qui sont vraiment bien décrites et les deux au fond, et il te dit « Elle te dit pas lequel c'est à toi de deviner quel est le personnage qui représente en fait le tueur à gages, sachant que tout le monde peut l'être dans cet hôtel. Alors, bien entendu, c'est un hôtel à tueur à gages, donc c'est là-bas que tu vas avoir un système de sécurité qui est, comment dire, très très très efficace, parce qu'il détecte même le moindre balle de sniper qui serait un peu près. Le système est très très, l'hôtel est très très sécurisé, mais tu peux tout demander, et vraiment tout demander. Par exemple, un repas, le dernier repas d'une personne, aider, rechercher un parent disparu ou autre. Et ben les concierges ont une seule instruction, c'est de dire
1: monsieur. Oui.
0: Oui, oui, madame. Okay. Et à ce moment-là, tu peux te rendre compte que l'hôtel dispose vraiment de toutes sortes d'options. T'as même une bibliothèque, une immense bibliothèque. T'as l'impression d'être dans une des tours de Harry Potter, justement.
1: Oh, trop stylé.
0: Voilà. Et en fait, à l'intérieur, tu vas avoir toute la collection. Il y a des références. C'est pour ça que je l'ai mis après Poirot, parce qu'il y a un endroit où tu vois tous les trucs. Et il y a petit astérix en disant c'est des Poirot, là, cet endroit-là. Voilà. Tu vas avoir tout, et même dans cette bibliothèque tu vas avoir les plans de certains bâtiments de la ville de Tokyo ou, ou même du Louvre. Alors à l'époque le manga est sorti avant le fameux vol au Louvre, donc je tiens à le préciser.
2: Logique, hein, voilà. C'est tellement récent le cas du Louvre.
0: Oui. Et donc les concierges vont se mettre à votre disposition à ce truc. Alors, tu vois, on demande un peu particulière pour le dernier repas parce qu'en fait on va avoir une tueuse à gages qui a un cancer assez, assez prononcé, voire très marqué, vu qu'elle est en phase terminale. Elle sait qu'elle va mourir dans quelques temps, mais elle veut la soupe miso qu'avait fait son mentor pendant tout son entraînement ou autre. Et elle veut se souvenir de ce dernier plat. Et le seul indice, c'est son nom, pomme.
1: Ah.
0: Et une soupe miso à la pomme, je peux t'assurer que c'est...
1: C'est
0: assez particulier.
1: Ah ouais.
0: Aotajima, qui est à la fois au scénario et au dessin, nous offre là le monde obscur, nous dévoile le monde obscur des hôtels un peu luxueux, de certains hôtels un peu luxueux, mais également de l'assassinat. Ce qui est assez paradoxal parce que c'est sorti en même temps qu'un autre assassin qui s'appelle Sakamoto, pour Sakamoto Days. Donc du coup, c'est assez marrant. L'animé, de très bonne facture. Pour le dessin, par contre, là, je renvoie vers toi, Yannick.
2: Ben là, on retourne un peu dans du classique, mais au niveau du c'est surtout avec quelques exagérations sur certaines expressions, mais c'est quand même assez réaliste dans la plupart du temps. Et putain, les décors, ils sont géniaux. Ah oui. C'est un bon travail en arrière-plan, notamment les décors extérieurs. Franchement, c'est splendide.
0: Les pièces de l'hôtel, que ce soit, alors il y en a, passe le tome 2, fais lui passer, parce qu'en fait il y a même la cuisine, vu qu'il va chercher à faire de la soupe miso, tu vas avoir de la cuisine avec, alors là c'est une...
2: Ou le nounours.
0: Ah non, ça c'est autre chose. voilà, c'est vraiment de très très bien, et même l'histoire, tu es accueilli en grande pompe et tu suis les aventures de ces personnages et tu accroches, franchement, très bon.
2: Alors quand même, les décors extérieurs, quand tu vois le panorama qui est là, c'est dommage qu'il ne soit pas une double page, parce que franchement, ça a de la gueule.
1: Ouais, c'est vrai que c'est joli.
0: Ouais. C'est la fin, tu as les deux tombes, c'est celui-là ?
2: Oui, c'est possible. Oui.
0: Alors, ce qu'il faut savoir, c'est que la version animée a décidé de faire vraiment beaucoup plus... Dans la version animée, là, tu as vraiment le plan très, très large. Par rapport à ce truc-là, tu as la version très, très, très large.
2: Les contrastes qui sont faits sur notamment les véhicules,
0: ouais.
2: Ça te donne une impression comme si c'était une photo qui était saturée. Quoi.
0: Voilà. Très, très, très bon manga. Voilà. Bienvenue à l'hôtel, comme dirait l'autre. Mais ce coup-ci, il faut espérer de revenir avec les deux pieds devant.
2: Hein. Oui, on ne chantera pas ça, c'est Palace. Quoi.
0: Voilà, ni non plus l'hôtel California. Ce n'est pas l'hôtel California non plus.

0: Et voilà, ça c'est le titre, c'est signé Della May, donc avec My Own Highway, extrait de l'album Magic Accident. Della May, c'est un quatuor féminin de bluegrass américain formé à Boston, Massachusetts. Leur nom Della May vient en fait d'une chanson qui s'appelle Big Spike Hammer, tu connais ?
1: Ouais.
0: C'est une chanson de qui ?
1: C'est un classique, mais de qui je crois que c'est dans le domaine public, il me semble. Quoi.
0: Ah, d'accord.
1: C'est dans la tradition des chansons de New York. Quoi. Mmh. Oh. Parce que le marteau sert à péter le minerai. Quoi, en fait, mmh.
0: Ok. Est-ce qu'on parle de quelque chose de marteau maintenant ?
2: Alors, on ne parle pas de marteau, mais on parle d'alien, on parle d'enlèvement et on va partir dans un trip un peu surréaliste à la Dali, là, vous allez voir.
3: Oula.
2: C'est trop bien. Alors, je vous présente la bande dessinée Sainte Lacrimonie de Michael Deforge. Donc, en fait, c'est un auteur assez prolifique québécois que je ne connaissais pas. Mmh. Et donc, c'est publié par Astrabile. C'est sorti assez récemment, en février 2026.
4: Oui, non,
2: donc, je vous ramène de l'actuel. Donc.
0: Ça sent le neuf encore.
2: Ça sent le neuf. Hein. Alors, de quoi ça parle ? Jackie, notre personnage principal, se fait une nuit enlevée par les aliens.
3: Ouais.
2: Une espèce de vaisseau avec une bouche géante, là, comme vous le voyez sur la couverture, l'embarque.
3: Ok.
2: Il se réveille dans une espèce de pièce vide, avec une créature un peu bizarre devant lui, avec des espèces de trucs noirs qui ont l'air d'être plein de bras. Et. Qui a pour tête le masque de Scream. Vous voyez le masque de Scream, voilà, celui-là. D'ailleurs, Jackie lui demande pourquoi l'alien ressemble à ça. Et l'alien lui répond qu'elle a choisi l'apparence d'un personnage réconfortant et familier. Pourquoi pas ?
3: C'est sûr que c'est pas celui de Scary Movie par hasard, parce que là...
2: Ouais, je pense que c'est celui-là, ouais. l'alien s'appelle Kara. Et se présente comme l'élève de Jackie, donc notre humain. Mais on ne comprend pas de suite ce qu'elle veut dire. L'élève de quoi ? Pourquoi ? C'est-à-dire Madame Lalière.
3: C'est qui prof ?
2: C'est ça. Puis, notre humain se fait convoquer parce qu'il a l'air d'être l'autorité supérieure des aliens.
3: Oui.
2: Qui, je vais vous les montrer quand ils passent, mais qui ont l'air vraiment... des espèces de formes géométriques qui font des œuvres d'art contemporaines un peu bizarres à la Salvador Dali, quoi, petit peu, hein, vraiment, dans l'idée. Normalement, tu n'es pas loin du sport. Il vous le montrera quand il y arrivera. Et donc, on arrive face à des aliens qui ressemblent un peu à... Ben voilà, on arrive à des aliens un peu bizarres, des espèces de formes, voilà, très chelou. Ouais. Et donc, Jackie est accueilli là, et ils vont enfin lui expliquer...
3: Pourquoi
2: ils l'ont enlevé ? Pourquoi lui ? Qu'est-ce qui se passe ? Alors, il commence par une espèce de oh, « Salut Jackie, on adore ce que tu fais !» Ils ont l'air fans. Il lui dit « Jackie, sur notre planète, t'es une sorte de célébrité, quoi. » Et en fait, Jackie, il est artiste. Du coup, il répond genre « Ah, vous écoutez ma musique ?» Et pas du tout. Ils lui disent « Ah non, pas du tout, on ne connaît pas tes sons. » Par contre, ils sont fascinés par les sentiments humains. Et selon leurs recherches, Jackie est l'être le plus triste du monde.
3: D'accord, on a les plus heureux,
2: triste,
3: mais
2: plus triste, le là. Plus malheureux du monde. Voilà pourquoi ils l'ont enlevé. Ils veulent comprendre et en apprendre plus sur ses sentiments.
3: De tristesse.
2: La tristesse et le désespoir. Donc ce sont des chercheurs en fait. Alors, forcément, notre ami, il est là. Non, mais attendez, c'est pas possible. Je vais beaucoup mieux. Hein. Et mon psy, il a dit que je fais des progrès et tout. Et puis ma vie, elle est pas si nulle. Et les aliens lui disent alors, effectivement, les aliens lui confirment qu'il a pas la vie la plus nulle de la planète. C'est pas ça. Et il y a des gens, en effet, dans des situations bien pires que lui, mais selon leur mode de calcul sur l'intensité et la durée de la tristesse. En fonction de ce qui se passe dans la vie et tout, eh bien, c'est lui le plus misérable. Voilà. Bon, bah, c'est super.
3: Je suis meilleur.
2: C'est génial. Lui qui essayait de dire que son psy lui disait qu'il faisait des progrès, bon, Bah, c'est super. Donc, bon, bah, ça le met dans un désespoir terrible, hein, évidemment, sur le moment. Et eux, ils sont là, ah, t'as sorti la caméra et tout, machin. Oh là là, c'est génial
4: la
2: ce que
4: star.
2: Tu fais. Mais comment tu fais? C'est incroyable et tout. Et donc, durant son enlèvement, Jackie va devoir apprendre à Kara, donc son élève, à soit ressentir la tristesse, ou au moins, si elle ne peut pas le ressentir, s'en approcher le plus possible. Donc, on a des scènes très particulières qui... parce que Kara, par exemple, il y a un moment, tu sais, elle laisse... Genre, quand elle arrive dans la salle, il y a des petits trucs qu'il appelle des bouches, des espèces de tiges. Bon, là, c'est pour manger. Là, c'est pour boire. Et là, c'est pour sucer ou baiser. Parce qu'en fait, on a vu que sur votre planète, c'est vachement courant dans les rapports entre professeurs et élèves. Du coup...
4: J'ai cru moi passer ça.
2: Du coup, on l'a mis là. Donc c'est un délire, hein, comme je vous le dis.
5: De la bercer prévenir.
2: Et donc il va donc l'apprentissage, ça va être des discussions qui sont en vrai intéressantes, hein, sur la tristesse de Jackie et sur la dépression en fait surtout. Et le but en fait de l'apprentissage, c'est de créer une chorégraphie, d'espèces de danse, de spectacles, de ressentis, de je sais pas quoi,
0: ouais,
2: qu'ils doivent faire à deux et présenter devant leur petit comité là. Et voilà, c'est ça l'objectif. Et en profiter pour faire leurs recherches et tout. Donc bon, après c'est pas des méchants, hein, ils adorent l'art, tout ça, donc c'est tout un délire. Ils tissent tous les deux un lien assez fort. Donc lui et Jackie et Kara. Ils font leur spectacle, tout ça, tout ça. Donc, ils en font plusieurs, hein, répétitions, puis truc final et tout. Et boum, d'un coup, tout est fini. Jackie est renvoyé sur Terre à la moitié du bouquin.
4: Alors, qu'est-ce qui se passe après ?
2: Et là, bah, Jackie va essayer de parler de son expérience, bien sûr. Comme son expérience est la particulière, il passe pour un fou auprès d'à peu près tout le monde. Surtout quand il décrit à quoi il ressemblait.
4: tu m'étonnes.
2: Le vaisseau en forme de bouche. Bon, ça va, quoi.
5: Et donc, c'est là, alors peut-être que tu en parles après, que le livre est en noir et blanc, du coup.
2: Tout ça... à fait, tout à fait. Je vais le préciser après, okay, mais tout marche. À fait. En fait, dans, le, dans les dessins, ce qui est intéressant, c'est dans les couleurs. Le monde humain est en noir et blanc. Et tout ce qui se passe avec les aliens est en couleur. Et du coup, ça rajoute encore plus au côté bah, délirant du surréalisme des aliens, du coup. Et quand Jackie arrive sur scène, sur Terre, ouais, il va vouloir créer un groupe de parole, du coup.
4: Oula.
2: Histoire de pouvoir discuter avec des gens qui vont un peu l'écouter et pas passer pour un fou, quoi. Parce qu'il a vite abandonné avec ses potes et tout. Donc, il crée un groupe de parole avec des gens qui disent également avoir été enlevés par des aliens. Bon, vous vous en doutez, les témoignages ne sont pas tous convaincants. Il y a deux, trois gens très bizarres dedans. Il y a un personnage très rigolo qui, par exemple, à chaque réunion, revient avec des détails calqués sur ceux qui avaient parlé la semaine d'avant. Tu sais. Et du coup, ils s'engueulent entre eux en mode « Mais attends, non !»
4: C'est mon histoire.
2: T'avais dit qu'il était en forme de machin, et là, tu dis qu'il est en forme de truc. T'avais dit que c'était les échecs, alors qu'en fait, c'est les petits choses. Enfin, bref. Donc, c'est rigolo parce qu'ils s'embrouillent tous entre témoins d'aliens, quoi. Et Jackie, d'ailleurs, va galérer à se reconnaître dans les récits. Il y en a un qui s'en rapproche, je ne vous dis pas pourquoi et comment, mais voilà. Donc, je ne vous en dis pas plus, mais c'est perché, c'est captivant. L'auteur, il nous a vraiment sorti un concept super marrant, le truc de la personne la plus triste
4: de l'univers.
2: Du monde, quoi, du monde, c'est hein. Fou. Et d'ailleurs, donc... Dans un article que j'ai lu, selon lui, c'est un récit qu'il décrit comme le plus autobiographique qu'il ait fait.
4: Oula.
2: Donc il va clairement parler, je pense, de dépression et tout. Clairement, il utilise le motif de l'enlèvement extraterrestre comme décor fantastique pour explorer un peu l'état psychologique, la dépression, le machin, le chagrin et tout. Mais c'est pas, comment dire, ça va pas pousser trop loin dans le concept non plus. Enfin, c'est hyper accessible, c'est vraiment, c'est simple à lire, enfin, c'est trop cool. Et donc, niveau dessin, comme tu l'as vu, Yannick, hein, je ne sais pas ce que tu en penses, mais c'est plutôt très simplifié, voire symbolique.
0: Oui, simpliste, limite naïf dans certains trucs. Ouais. Mais par contre, oui, comme tu l'as bien précisé, c'est l'inspiration d'Ali qui est prédominante, avec une petite pointe de Picasso de temps en temps.
2: Oui, ouais, je vois ce que tu veux dire, ouais, dans les trucs très géométriques, très... Ouais. Moi, j'ai beaucoup aimé le bouquin, en tout cas. Je l'ai acheté à la librairie Paysage Humain, donc c'est Faubourg Bonnefoy. Après, je me suis dit qu'il doit être dans plein d'endroits et achetable sur Internet. Il coûte 19 euros, ce qui est en soi abordable dans les prix au vu de André l'épaisseur et la couverture est rigide. C'est une jolie édition. Donc voilà, je vous le conseille. Franchement, j'ai adoré. Et c'est vraiment un trip, quoi.

0: Cool and the Gang, Take My Heart, You Can Have It If You Want It. C'est extrait de l'album Something Special, qui était un album qui est sorti en 81. Évidemment, c'est le genre de choses que vous pouvez entendre dans l'émission d'Emmanuel, Rhythm and Soul.
1: Et ouais, je l'ai sélectionné exprès pour lui faire une dédicace.
0: Et,
1: ouais.
0: Et du coup, il n'est pas là. Voilà, Cool and the Gang, bah, elle est également typographiée cool avec l'Esperluette and the Gang. C'est un groupe de funk, disco, jazz, rhythm and blues et pop américain formé à Jersey City, dans le New Jersey, en 64. Moi, je ne le voyais pas, qui était, toi, je n'avais pas fait gaffe qu'il était aussi vieux, ce groupe-là. Le style a évolué.
1: Ils ont commencé par le jazz.
0: Mais oui, voilà. C'est pour ça, le style a évolué suivant les années et les modes, mais toujours avec cette racine jazz, soul et funk, quoi. Après, à un moment donné, ils étaient vraiment dans la mouvance disco fin des années 70.
1: Oh bah oui, avec Ladies Night, des trucs comme ça.
0: Exactement, oui, bien sûr, c'est ça. Ce qu'ils ont fait connaître dans le grand public, mais ils ont toujours leur racine jazz, soul et funk.
1: Yeah.
0: Et c'est pas une racine soul et funk, là, ce que tu vas nous présenter.
1: Oh, pas du tout. Alors, vraiment pas, ça n'a rien à voir. Donc, c'est le livre qui s'appelle Le cerveau du nabab de Kurt Siodmak. Alors, le titre original, c'est Donovan's Brain, le cerveau de Donovan. Pourquoi ? Eh bien, je vais vous faire un pitch vite fait. On est en Arizona, pratiquement en plein désert, et c'est là qu'exerce, enfin, de façon un peu spéciale, le docteur Patrick Corey, qui est un médecin quand même assez renommé, mais qui ne soigne pas les patients du coin, enfin tout ça, non. Il se fait construire, enfin, il a construit un laboratoire, donc, dans une maison un petit peu isolée, en pleine campagne, grâce au fonds de sa femme, qui a hérité d'un certain pactole, et il fait des recherches sur le cerveau et sur la capacité pour un cerveau, eh bien, de pouvoir être déconnecté puis reconnecté à un autre corps vivant. Et ce qu'il fait, c'est que, comme il y a quand même des restrictions légales au niveau des expérimentations qu'on peut faire,
2: tu m'étonnes.
1: Il fait ça un peu en douce. Donc, il étudie surtout les cerveaux de singes qu'il arrive à voler ou à se procurer. Et quand, par un bizarre hasard, et c'est un hasard le plus complet, eh bien, un avion s'écrase pas loin de là où il habite, et qu'il est un des personnes les plus proches de l'accident, mais il décide d'aller voir. Alors, l'avion s'est écrasé sur une colline, donc il n'y a pas de route, donc il faut y aller à dos de mule, ou alors une mule qui transporte le truc, mais c'est pas loin non plus. Et dans cet avion, qui après s'est écrasé, a un peu brûlé, eh bien, on va sortir 4 cadavres, et aucun survivant, bien entendu, car c'est un avion assez modeste, hein. C'est pas un gros Boeing, un truc comme ça, non, quoi. Et le docteur, donc, Corey va remarquer qu'un des cadavres est encore en état assez super. Et donc, il a décidé de rapatrier le corps chez lui pour en extraire le cerveau. Et wow. Au niveau des blessures physiques qu'on peut remarquer après accident, la tête est encore intacte, donc le cerveau devait être intact. Et avec ce cerveau, qu'il va mettre donc en bocal, mais qu'il va régénérer, bien entendu, avec des fluides organiques, avec une pompe qui envoie un sérum de telle manière à ce qu'il y ait un semblant de vie, on va dire, entre guillemets, eh bien, il va réussir, après beaucoup, beaucoup, beaucoup d'essais, il va réussir à se connecter avec ce cerveau. Alors d'abord, il va faire les trucs et tout dans le style « je vais t'apprendre le morse », donc il va taper contre le bocal pour créer des vibrations. tout l'alphabet du Morse, de cette manière à pouvoir converser en Morse avec lui, comme au bout de pas mal de temps, bah, il se rend compte, bon, ça marche pas trop bien. Tout.
2: Ah bon ?
1: Et donc, il va tester des méthodes un peu différentes. À un moment donné, on lui parle carrément de télépathie, et bon, bah, il va plus ou moins essayer, mais à reculons, parce que lui, il croit pas à ce genre de truc-là. Ouais. Quand même, c'est quand même un scientifique, hein, c'est un scientifique.
2: Quand même.
1: Qui a un petit peu, on va dire, les pieds sur terre. Et en fait, il va s'avérer qu'au bout d'un moment, eh bien, il va commencer à ressentir des pensées bizarres et des petites choses comme ça. Et en fait, eh bien, c'est le cerveau qui, au bout d'un moment, va prendre le contrôle mental de son hôte qui est encore en capacité de se dépasser, bien entendu. Et ça va beaucoup influer dans ce qui arrive à côté au docteur Cory. Parce que le docteur Cory, au départ, eh bien, il a masqué le fait qu'il a récupéré le cerveau, car comme le cadavre qu'ils ont retrouvé, le cadavre principal, eh bien, c'est celui d'un magnat de l'empire, de magnat de la finance américain. Un mec qui est immensément riche, qui a des biens immobiliers partout et ouais. qui est très, très connu. Donc, eh bien, le cadavre, eh bien, il va falloir le ramener dans une morgue pour qu'il soit déclaré mort, bien entendu, et que ce soit eh bien, un petit peu officiel. Et une autopsie, bien entendu, est réalisée. Mais l'autopsie, problème, quand il va devoir ramener le corps, eh bien, il manque une petite partie de la tête, donc qu'il arrive plus ou moins à masquer en remplissant de coton à la place du cerveau. Le problème, et c'est son premier problème, c'est que eh bien, un journaliste, enfin plutôt on va dire un gratte-papier ou un gratteur comme ça de bas étage, eh bien, va réussir à faire des photos du crâne vide, donc sans le coton, car à la morgue, à un moment donné, ils se sont dit, tiens, c'est bizarre, ce truc et tout, bon, on n'a pas compris, c'est pas grave, on remet tout en place, et puis, hop, on déclare que c'est bon. Parce que du fait que ce nabab, justement, dont le cerveau a été extrait par Cory, eh bien, ce nabab, eh bien, a bien entendu une descendance, une famille.
2: Ah bah bien sûr,
1: et
2: ouais.
1: C'est les proches de sa famille, son fils et sa fille, donc, qui vont un petit peu se poser des questions. Parce que, eh bien, il n'a jamais fait de testament, mais bizarrement, un petit peu avant l'accident, eh bien, il va décider de tout larguer et de tout, de confier toutes ses affaires à son fils, qui a l'air d'être apte pour reprendre la relève. Et c'est la suite qui va être très, très intéressante, parce qu'à travers le docteur Cory, qui de temps en temps va être lui-même, mais de temps en temps va être assailli par des pensées qui vont le dépasser. La première des choses, c'est que, eh bien, au départ, l'envie lui prend tout à coup, alors qu'il est dans son laboratoire, eh bien, de commencer à écrire le nom et la signature de Donovan. Problème, il est droitier et Donovan est gaucher. Il va se mettre à écrire de la main gauche, donc, et il va imiter complètement la signature, et parfaitement la signature de Donovan. Ça lui permettra d'aller un peu plus tard, eh bien, dans des banques dont Donovan eh bien, était un client, et de pouvoir sortir de l'argent comme ça, quoi, tout simplement, quoi, avec un billet à ordre.
2: Ah ouais.
1: Et il va y avoir encore pas mal d'autres aventures.
2: Pour financer les recherches après.
1: Et c'est assez bien foutu, quoi, de telle manière à ce qu'on se dit jusqu'à la fin, mais merde, ça va pas bien se passer à la fin, pas du tout. Et peut-être que pas, en fait. Alors, au niveau de la narration, ce qui est très intéressant, c'est que Kurt Mac a adopté le principe du journal écrit. C'est-à-dire qu'on lit le journal du professeur Cory. au jour le jour, mais presque. Et donc, c'est lui qui fournit d'abord ses impressions à lui personnel, surtout sur l'expérience au départ. Mais à la fin, au bout d'un moment, quand son cerveau commence à être sous l'emprise mentale du sujet, donc de Donovan, les choses vont un peu changer parce qu'il va être obligé de faire ce que Donovan voulait faire justement quoi, avant sa fin, qui, à son avis, était assez proche. Bref, c'est très très bien, c'est très futé en fait comme narration, et ça permet justement d'être avec le professeur Corinne, parce que ça parle à la première personne, mais également d'être un petit peu détaché. Car le personnage, la personne, va un petit peu se dédoubler mentalement à certains moments, et ce qui va créer des fois quelques confusions. Bref, c'est très très bien foutu, et là, Kurtzmack réalise un truc assez intéressant. Je vais vous lire un extrait vite fait, c'est à page 156, et là il est en pleine discussion avec sa femme, qui n'est pas encore au courant de ce qu'il fait. Exactement, quoi. Bien qu'elle ait des connaissances scientifiques. Donc, ce n'est pas une pimbèche qui ne connaît rien à rien. Non, elle est au courant, donc. Et Cory, lui, il est absolument obsédé par son idée et par son expérience. Donc, alors, je le dis. Mais il ne faut pas juger mon œuvre selon les codes habituels. Moi, je me trouve au-delà. Et Janice, sa femme, répond « Jusqu'où ? Jusqu'à ce que je comprenne le fonctionnement de ce cerveau, ses buts, ses désirs, ses mobiles. Je suis en train de réunir des faits. Si je parvenais à définir la position relative de tous ces phénomènes qui constituent le cerveau de Donovan, je pourrais en tirer un parallèle pour nos procédés habituels de pensée et éclaircir aussi de nombreuses questions auxquelles on ne peut encore répondre. » En ce moment, je pénètre dans la conscience humaine plus profondément qu'on ne l'a jamais fait.
2: Waouh !
1: Ah ouais, ah ouais, ouais, ouais. Ça le fait vraiment bien. Alors, le roman est sorti d'abord en 1942 sous la forme d'un feuilleton de 3 épisodes qui avait été édité et distribué chez Black Mask, donc un pulp. Puis après, une année plus tard, en 1942, ça avait été publié en petit livret, donc relié. Excusez-moi. Et on aura une version française dans Gallimard, donc en 1949, mais pas dans la série noire, parce que il n'y a pas, c'est pas un polar, il n'y a pratiquement pas de flic dans ce roman, donc bon, il n'y a aucune. Alors c'est plutôt dans la série Blême qui a été créée par Gallimard pour mettre des romans qui ne sont pas des polars purs comme les polars ou des romans noirs, et donc c'est plutôt anticipation, angoisse et petits trucs de la même thématique. Et donc ça sortira dans la série Blême en 49, et là c'est une réédition toute récente qui vient d'être mise à jour. Il y a également une pièce radiophonique qui sera tirée de ce Donovan's Brain en 1944 sur CBS avec Orson Welles dans le rôle du docteur Cory et John McIntyre dans celui de son collègue docteur, le professeur Stratt. Voilà. Alors Kurtzmack, il est né en 1902 à Dresde, en Allemagne, donc d'une famille juive, et il va faire des études de mathématiques, une formation d'ingénieur, et après ses études, au lieu de travailler dans sa branche, il va commencer à écrire et à publier dès 1924 des nouvelles et des romans populaires. Et il va essayer en même temps de se faire une place comme scénariste pour le cinéma. Le cinéma qui, en Allemagne, est en pleine expansion. Alors, il va être proche des expressionnistes allemands, Murnau, Fritz Lang et tout ça. Et il va même être figurant, donc, dans le film Metropolis de Fritz Lang. Et c'est là qu'il va rencontrer sa future épouse, qui est également figurante. En 1933, eh bien, il émigre en Angleterre, parce que 1933, en Allemagne, pour un juif, c'est pas encore chaud, mais ça commence,
2: ça commence à être tendu quand même.
1: Une petite prémisse comme ça. Donc, il migre en Angleterre, puis il part aux États-Unis en 1937. Et le frangin Robert Schumann, donc, les rejoint en 1939. Ils vont migrer, bien sûr, où ça, en Californie, et ils vont se faire une place à Hollywood. Il y a pas mal de place à se faire. Et Kurt Schumann, lui, ben, ce ne sera pas le réalisateur, lui, ce sera le cinéaste. C'est son frère, lui, sera un réalisateur assez intéressant. Alors, comme scénariste, alors, il a touché à tous les genres qui marchaient à l'époque au cinéma. En 1938, c'est Toura de la jungle avec Dorothy Lamour, Rémi Land. En 1940, Le retour d'un l'homme invisible. Et la même année, il fait La femme invisible. En 1941, il fait Le loup-garou. En 1943, il va faire Frankenstein, il rencontre le loup-garou et également le fils de Dracula. Réalisé par son frère Robert.
0: Ouais, c'est vrai que le nom de Siodmak est très rattaché au monstre de l'Universal. Mmh. Quoi.
1: Enfin, oui,
0: moi,
1: oui,
0: c'est,
1: oui.
0: C'est à partir de là que j'ai connu ce nom-là, quand j'ai vu ces films-là, il y a très longtemps. Quoi.
1: Alors, le Donovan's Brain, eh bien, la version officielle, entre guillemets, sort en 1953 sous la réalisation de Felix Feist avec Lew Ayres. Et Nancy Reagan, ouais, qui joue dans le film, Madame Ronald, donc, en 1956, Les soucoupes volantes attaquent. Eh oui.
0: Et gros classique, ouais, c'est ouais, ça, ouais. Le film que préféré de mon frère. D'ailleurs.
1: Et plus près de nous, en 2010, il est encore scénariste, alors qu'il a pratiquement 90 ballets. Et il va participer au scénario du film Wolfman, le film de Joe Johnson, avec Benicio Del Toro et Anthony Hopkins, un film de loup-garou qui est assez sympathique. Alors Robert, lui, il est surtout connu pour ses deux films noirs qui sont parmi les modèles du genre. Tout d'abord, Les Tueurs, en 1946, où le titre original c'est To Have or Have Not, tiré d'une nouvelle de Hemingway. Et c'est le premier grand rôle de Brut Lancaster, avec en face de lui Ava Gardner, vénéneuse comme tu n'as jamais vu au cinéma. Là, vraiment, c'était du grand art également. Edmund O'Brien et William Conrad, qu'on trouvera dans le canon, vachement longtemps plus tard. Et en 1949, Robert Smack réalise Pour toi, j'ai tué, ou Chris Cross avec Burt Lancaster, encore une fois, dans le rôle principal, accompagné de Ivan Di Carlo et, entre autres, de Don Dure. Voilà, donc, Kurt Schumann, c'est le cerveau du nabab, c'est du souple en série noire, et bon, vraiment, quoi, ça coûte pas trop cher, mais ça vaut vraiment le coup. Avec cette édition réactualisée, il y a une excellente explication au départ dans la préface qui explique, qui replace les choses dans leur contexte, donc c'est très très bien foutu. Je vous le conseille vivement.

0: The Holophones avec Less Ain't More, extrait de l'album Noises, Noises, Noises. Eh ben rien, du bruit, il y en a. Holophones, c'est un groupe finnois de garage rock indépendant qui sert d'un cocktail rock'n'roll avec un certain goût pour le chaos. Le Quatuor peut être comparé des fois à des groupes tels que Arctic Monkeys de la première heure, Anol Rocks ou même des fois Stooges. Mais là, ça n'a plus rien à voir. Voilà, ces quelques secondes-là, bah, c'est le logo du DCU. Le...
1: Ouais, c'est DC Studio, quoi.
0: Voilà, comparé au Marvel, où c'est un peu plus
1: large.
0: Un peu plus large. Quelques secondes donc, de ce logo. L'année dernière, donc, James Gunn lançait le nouvel univers DC au cinéma avec son Superman, redevenu moins sombre que la version de Snyderverse. On faisait certes la connaissance de ce nouveau Superman incarné par Devin Corey-Sweat, mais également de plusieurs autres personnages DC. Le tout dans un film très coloré, avec un Lex Luthor qui vole littéralement la vedette au héros. Alors ce film lance le nouvel univers partagé avec, en toute fin de film, l'arrivée fracassante d'une Supergirl complètement bourrée. Et oui, ce qui surprend la plupart du public. On apprend alors qu'un film Supergirl est en cours, en route pour l'été 2026, et que l'histoire est adaptée de la mini-série en comics Woman of Tomorrow, où Kara Zor-El est fortement affectée par la destruction de Krypton qu'elle a vécue, Et elle se noie dans l'alcool, sous réserve de se retrouver sur une planète qui gravite autour d'un soleil rouge, lui privant ainsi de ses pouvoirs, et ainsi de ressentir les effets de l'ivresse. Les réactions vont bon train, et donc cette semaine arrive sur les écrans ce nouveau chapitre du DCU. Supergirl a été créé donc en 59 et apparaît donc pour la première fois dans Action Comics 252, où Superman découvre donc qu'il a une cousine. D'ailleurs, sa cousine, elle est, contrairement à lui, a quitté Krypton, Krypton encore bébé, elle était adolescente quand la catastrophe a détruit sa planète. Donc elle a le souvenir de son monde, ce qui n'est pas le cas de Kal-El. De ce fait, elle est traumatisée, contrairement à son cousin qui lui est élevé en sécurité sur Terre.
2: Eh oui.
0: Alors, donc ce nouveau film, hein, un petit synopsis, non, il y en a six, donc synopsis, Alors, lors de la destruction de la planète Krypton, le scientifique Zor-El et son épouse Allura évacuent avec de nombreux autres Kryptoniens vers Argo City. Là, Zor-El active un champ de force qui détache de la planète le fragment abritant la ville, la préservant ainsi de la destruction lors de l'explosion du noyau planétaire. On découvre par la suite que la séparation d'Argo City a exposé un minerai appelé Kryptonite, dont les radiations tuent lentement les habitants. Après le décès d'Allura, Zor-El décide d'envoyer sa fille adolescente, Kara, et le chien Crypto, sur Terre à bord d'un vaisseau spatial. Et donc, à leur arrivée, ils sont accueillis par Kal-El, le cousin de Kara, qui mène, lui, une double vie sous l'identité de Clark Kent et de Superman. Kara, traumatisée par la perte de ses parents et de la cité d'Argo, ne s'adapte absolument pas à cette nouvelle vie, d'autant plus qu'elle ne se voit pas comme une super-héroïne comme Clark, quoi. Les années passent et Kara parcourt plusieurs planètes en compagnie de Crypto et multiplie les fêtes pour célébrer notamment son 23e anniversaire. Pour cela, elle choisit des planètes qui gravitent autour d'un soleil rouge afin que la perte de ses pouvoirs lui permette de se saouler. Lors d'une de ces étapes, Supergirl rencontre la jeune Ruthie Marie Knoll, unique survivante d'une famille massacrée par Krem de Colline Jaune, chef d'une bande de brigands complètement barbares. Ruthie sollicite l'aide de Kara dans sa quête de vengeance, mais elle essuie un refus. Krem vole le vaisseau de Kara avec l'aide de plusieurs complices et tire une fléchette empoisonnée sur Crypto, alors que celui-ci tente de les arrêter. Je rappelle qu'il y a toujours un soleil rouge.
1: Oui, donc ils sont vulnérables.
0: Voilà. Apprenant qu'il ne reste plus que 3 jours à vivre, Kara décide de poursuivre Krem pour récupérer l'antidote qu'il porte sur lui, tout en acceptant à contre-cœur d'emmener Ruthie avec elle. Dans sa quête qui l'amène sur des planètes au soleil jaune, elle retrouve évidemment ses pouvoirs et croise non seulement les criminels, mais également un Xarnien complètement frappé, un certain Lobo. Alors, adapté de la mini-série Woman of Tomorrow, on découvre une Kara Zor-El complètement abattue par la perte de ses parents et de son peuple. Complètement déracinée, elle ne s'adapte pas à la vie des terriennes. Elle décide de parcourir le cosmos à la recherche de planètes où elle peut perdre ses pouvoirs pour tout simplement... se bourrer la gueule. Comme elle ne se voit pas non plus comme Supergirl et que son cousin voudrait qu'elle soit, ben elle laisse de côté le costume rouge et bleu reconnaissable qu'elle juge trop même ridicule. D'ailleurs, quand elle rencontre Kal-El pour la première fois, en arrivant sur Terre, la première réflexion qu'elle se fait, c'est « Mais putain, qu'est-ce qu'il fout en slip ?» Alors, cette petite pique qui fait suite, évidemment, à la controverse du retour du slip dans le costume de Superman n'est pas la seule. La question du nom de Supergirl au lieu de Superwoman fait également l'objet d'une réflexion rapide au début du film. Et comme ça, on n'en parle plus. Il y a quelques petits trucs comme ça qui sont vite expédiés. Comme ça, après, hop, terminé. Circuler et rien à voir. Donc, on n'est pas dans un film de super-héros conventionnel ou le Superman de l'année, comme le Superman de l'année dernière. Non, ici, on est plus dans un drame psychologique avec de l'action. Beaucoup plus d'action que de drame, de toute façon. Or, Kara, magistralement campée par Millie Alcock, souvenez-vous de House of the Dragon, se cherche, mais le drame qu'elle a vécu brouille sa raison. Et l'alcool en rajoute, d'ailleurs. Mmh. Si elle ne s'adapte pas à la vie terrienne, elle en apprécie quand même certains aspects, comme la musique. Hein, elle a un baladeur numérique. Elle affectionne les lunettes de soleil, ainsi que les jeans, avec les jeans, les manteaux et autres t-shirts. Donc, c'est vraiment une terrienne qui se balade quoi, dans le cosmos quoi. Sauf que bon, elle se sent pas terrienne non plus. Mais bien qu'elle montre un désintérêt total des malheurs des autres, elle ne peut s'empêcher d'intervenir. C'est comme ça qu'elle fait la connaissance donc de Ruthie Marie Knoll, une enfant qui a vu

0: bordel, Supergirl. Millie Alcock s'approprie le personnage qu'elle incarne avec justesse, oscillant entre loubarde pochard égoïste et super-héroïne, qui vient en aide aux plus faibles, comme en témoigne une bataille contre les criminels où elle libère les jeunes femmes prisonnières. Le crime du film est assez différent de celui des comics, qui n'était d'ailleurs un film qu'un homme à la barbe rousse. Ici, c'est un barbare dérangé, le visage couvert de piercing, chef d'une bande de trafiquants qui enlève des filles pour la prolifération d'une race exclusivement masculine. On retrouve une influence indéniable de Fury Road dans le sauvetage justement de ses fameuses fiancées, mais plus encore, Supergirl, Terre Furiosa, s'effondre à genoux après avoir réalisé... Souvenez-vous de Furiosa qui s'effondre à genoux après avoir réalisé que le lieu vert a disparu. Supergirl, c'est la même chose, mais elle se lance dans l'espace où personne ne peut entendre son cri primal, où elle se met à hurler de douleur. Alors, l'action survoltée s'inscrit indéniablement dans la tradition de Gunn. Choix musicaux marqués, variations de vitesse, chaos, mise en scène, hors champ, alors que notre attention est captée par autre chose. On voit que James Gunn est quand même derrière pour donner les directives. On note une apparition donc de Lobo, campé par Jason Momoa, qui passe ici de Aquaman à Lobo. Donc, ce chasseur de primes motard immortel et totalement loufoque, sorte d'équivalent d'ici à Deadpool, un personnage comique qui prend plaisir à tuer, traite les gens de connards, fume le cigare qui ressemble plus à un bâton de dynamite, en croyant impressionner son monde et arbore un maquillage à la King Diamond. Ou à Kiss, pour ceux qui ne connaissent pas King Diamond. Le comics mêle fortement la fantasy, donc les épées, les brillants, etc., au space opéra. Il y a même un bus interstellaire rempli d'extraterrestres variés.
1: C'est pas moi qui conduis.
0: Heureusement d'ailleurs. Et pourtant, quand j'ai vu le conducteur. Le film, lui, penche davantage vers le second genre et intègre de la musique pop. On ne peut s'empêcher de le comparer d'ailleurs aux Gardiens de la Galaxie. Gunn est donc bien là. Alors techniquement, rien à redire, c'est très coloré. On voit que l'on n'est plus dans le Snyderverse, mais dans le Gunverse. Visuellement, on en prend plein les yeux avec de l'action bien orchestrée et des couleurs qui seraient presque flashy par moment. Les SFX sont très réussis et nous plongent dans le cœur même des scènes. Côté son, on est en pleine débauche de basses explosives et de bruitages finement placés, le tout orchestré par la musique de Claudia Sarn. Allez le voir en salle Dolby, vous allez voir le corps qui va vibrer sous les explosions. Alors, bien que les articles de presse parlent de scènes post-génériques, eh bien, que dalle. Que dalle. Rester à la fin pour rien, c'est franchement une perte de temps. C'est en salle, donc, depuis mercredi dernier. Alors, si le démarrage aux USA n'est pas transcendant, celui en France promet une belle remontée. Alors, surtout que les avis de plus en plus positifs envahissent les réseaux, et même aux USA. Alors, la BO de Claudia Sarn est dispo en digital chez Warner Tower Music. Elle sera dispo en physique en 25 septembre prochain. Est-ce qu'on peut ? Moi, je crois pas. On va faire l'impasse sur le morceau. C'était Supergirl de Claudia Sarn. Alors, on va conclure. Supergirl arrive dans les comics en 59, dans l'univers des comics. Le concept d'avoir une version féminine de héros masculin commençait par être récurrent. Dans les années 40, on a eu une Miss America pendant le pendant féminin de Captain America. Captain Marvel, celui qu'on appelle Shazam, s'était retrouvé avec une sœur, Mary Marvel, et puis après, il y a eu bien d'autres. On a même eu une Spider-Woman chez Marvel dans les années 70. Mais le concept pour Superman avait déjà eu lieu en 43, où Lois Lane se retrouvait avec les super-pouvoirs de Superman, faisant d'elle donc Superwoman. En 60, le comic Superboy voit l'arrivée d'une Super Sisters, mais il y a aussi eu une première Supergirl en 58, avec notamment Jimmy Olsen, le pote de Superman, qui trouve un totem indien magique et qui fait le vœu que Superman ait une équipière féminine. la réaction des lecteurs pour cette histoire a été tellement positive qu'un an plus tard, la Supergirl kryptonienne, cette fois, a été ajoutée à l'univers DC.
1: J'ai une question, il n'y a pas eu d'équivalent Batman parce que...
0: Si, il y a eu une Batgirl à partir des années 60.
1: Voilà, mais après, en dehors de ça...
0: Il y a eu une Batwoman un peu avant qui était sur un épisode, mais il y a eu après Batgirl dans les années 60 qui a été créée dans les années 60. Voilà, donc comme quoi le monde a beau être vaste, l'univers a beau être immense.
2: Tout se recoupe.
0: Connais le classique.

0: C'est ça, excellent.
1: Noé, avec un E derrière, c'est « Je dirai rien », extrait de l'album « Enfant terrible ». Noé, elle est nantaise, elle évolue dans une pop alternative aux sonorités électroniques, portée par une écriture assez libre. Et pour ceux qui ont tendu l'oreille, vous avez dû vous en rendre compte. Et là aussi, ça va être assez libre dans la critique.
0: Ça va être vachement libre, car on est le 4 juillet aujourd'hui, c'est la fête des États-Unis. USA ! USA ! USA, le pays de l'auto-justice et de la libre expression, pour un film qui n'est pas du tout américain, pour un film qui est multinational et majoritairement allemand.
2: Alors du coup, yeah, c'est bon. Un Du coup, c'est du
0: Ouais, la chronique de Manuel.
3: Ouais.
2: Le pire, c'est que ça pourrait finir sur Canal. C'est ça le pire.
0: Mais je placerai quand même le blip blip, c'est rigolo à un moment parce que c'est cool.
2: Vas-y.
0: Je vais vous parler de Citizen Vigilant. Pour parler comme Yannick. Bon, Citizen Vigilant.
1: Vigilanti.
0: Vigilanti. Ouais. Tu me permets si je le dis vraiment à.
1: Non.
2: Alors vas-y.
0: Qu'est-ce que c'est ? C'est un film multinational, ils se sont mis à plusieurs, mais majoritairement allemand, de 2026 qui vient de sortir, réalisé par Uwe Boll.
1: Ouais.
0: Et je consulterai du sport pour faire la film de Uwe Boll. C'est un film de vigilante, de vigilante, donc comme un justicier dans la ville. Par exemple, avec Charles Bronson pour les plus célèbres, comme plus récemment, enfin plus récemment ou plus anciennement, Equalizer, qui a été adapté de la série, mais récemment avec Denzel Washington. Ou alors des jeux vidéo, ça fait bip bip, c'est rigolo, c'est pas la rubrique jeux vidéo, c'est la rubrique cinéma. Les Double Dragon, Final Fight ou Streets of Rage. C'est-à-dire, vous avez quelqu'un qui pense que la justice n'est pas faite par le gouvernement ni par les autorités compétentes. Il faut agir. La seule façon d'agir, c'est l'action. L'action définitive. Je suis juge, je suis bourreau.
2: Faut avouer que le réalisateur, c'est lui qui est responsable de la plupart des films d'extraits de jeux vidéo, en plus. Le
0: Tout à fait.
2: Donc, je ne citerai pas, parce que ça...
0: Mais je le citerai, moi, dans le suite de la chronique. Car il n'y a pas de limite aujourd'hui. J'ai signé une décharge. Je vais la signer. Tout ce que je vais dire, j'en suis responsable quand même.
2: Voilà.
0: Et du coup, jeux vidéo, films et aussi, bien sûr, super-héros qui sont, pour la plupart, surtout dans leur version moderne, leurs itérations modernes, des gros vigilantes. Un Batman, par exemple, c'est un mec qui outrepasse complètement la législation pour foutre des raclées à des monstres et des méchants fantasmés déguisés en pingouins ou tout ce que vous voulez. Bref.
4: Le Punisher aussi.
0: Bien évidemment. T'as bien fait, parce que sinon il allait venir nous mettre une raclée au lance-flamme. Non, le Punisher.
4: Je le connais, Franck, c'est bon.
0: Ah, Franck Castle, si tu nous salues,
1: c'est que t'as rien d'autre à foutre de nous écouter.
0: Sachez-le, la version originale de Citizen Vigilante devait s'appeler Dark Knight.
2: Ouais, à part que la Warner, elle a lui foutu dessus, quoi.
0: Voilà. Ah, tu as raison, je ne sais pas s'ils peuvent protéger quelque chose comme Dark Knight.
1: Bah si, parce que c'est une marque déposée en fait. Oh,
0: ah oui, Batman, Dark Knight.
2: Non, Dark Knight.
0: Bien évidemment, on parle de Christopher Nolan et de ses films, et de la Warner qui fait « Bah non, vous ne pouvez pas appeler votre putain de navet Dark Knight !» Et vous allez voir que les passerelles entre ce magnifique nanar navet Citizen Vigilante et Batman sont possibles. Et ça, ça fait mal. Les premières minutes. Une maman fait ses courses dans un supermarché.
3: La la la, je fais mes courses au supermarché.
0: Elle est avec son enfant, elle choisit un beau petit paquet de céréales, de la pâte à tartiner comme il en faut, et même du cola zéro, parce que
3: il
0: y a ça qu'il faut. Elle sort avec ses paquets de courses tranquilles, dans des sacs en plastique, c'est mal, les sacs en plastique, ne faites pas ça. Prenez des cabas, des tote bags normaux. Quand surgit un voyou avec une capuche et un grand couteau et paf dans la gorge. Et paf, il y a du sang partout. Il y a beaucoup trop de sang. Mais voilà, elle tombe par terre, elle convulse. Exactement. Et l'enfant fait non. Excellentissime. C'est quasiment mieux fait que le film. Je crois qu'on a plus de moyens que le film.
3: J'étais trop cher.
0: Voilà, là, on a un flash qui fait... et on passe sur la télévision. La télévision, comme des chaînes d'information continue, vous avez une jolie jeune blonde qui parle manifestement avec une voix en AI. Je suis sûr qu'aucun acteur fait la voix de cette actrice. Et elle explique que les gens ont peur. Ils ne peuvent plus sortir le soir. Le viol, les meurtres, les attaques faciles sont à vos portes. Restez chez vous. Ayez peur. Ayez peur. Ayez peur.
2: Oui. Non, ça, c'est le canal 14 de la TNT.
0: Bien joué, tu n'as pas cité cette chaîne. Et que d'un autre côté, sur la même phrase, l'immigration augmente. Ayez peur. Canal 14, restez abonnés. Mais que les politiques ne font rien, continuez d'avoir peur et surtout ne zappez pas. Mais heureusement pour nous, heureusement pour vous, il y a Citizen Vigilant qui est là. Il est habillé en noir, il agit. La semaine dernière, on a retrouvé deux grands chefs mafieux dans une poubelle. Et puis tous les petits trafiquants, toutes les petites frappes, tous les petits sauvageons, eh ben... il les bute.
3: Waouh.
0: Ça, c'est les premières minutes.
2: Non, non, je confirme, c'est les, vraiment les premières minutes.
0: C'est vraiment les premières minutes. Alors, maintenant vient l'avis sans spoil. Est-ce que vous voulez un jingle avis sans spoil?
3: Oui.
0: Avis sans spoil.
3: Avis sans spoil.
2: Vas-y.
0: Alors, c'est un film absolument horrible à regarder au premier et au deuxième degré. Au premier degré, vous avez juste un mec qui fait son auto-justice sur des gens issus de l'immigration. C'est même pas, je fais même pas de résumé. Alors, il tue d'autres personnes parce que c'est toujours cool de tuer d'autres personnes, comme des petits FDP qui essayent de faire droguer des jeunes filles, tout ça. Bon, il est marrant aussi. Des petites racailles qui payent. Ah non, pardon, je suis dans le post-spoil.
3: Ah.
0: Oui, et donc. Il casse la gueule à des gens, il bute des gens, alors qu'ils les ont mérités ou pas, hein, il les bute. Et le propos final est quand même vachement nauséeux. Quant au second degré, bah, même si on regarde le film en l'autre sens, c'est difficile de rigoler par rapport à ce qu'on regarde, parce qu'on se dit, oh mon Dieu. C'est-à-dire, alors ce qui est rigolo, c'est qu'on parlait de Batman et tout ça, et de tous ces films de super-héros, qui s'arrangent toujours à trouver des méchants universels. Les méchants universels, vous les connaissez. Le premier, c'est le nazi. On peut tuer du nazi tant que tu veux, c'est bon. Le zombie, c'est pareil. Le mafieux, c'est... internationalement reconnu que tu peux tuer du mafieux, du robot, bien évidemment, et du SWAT corrompu, bien sûr que oui. Hein, bien sûr. Voilà. Par contre, là, quand effectivement les méchants habituels ne sont plus les punks d'antan ou les clodo hargneux et qu'on les remplace par des problèmes d'actualité qui seraient nommés comme des personnes problématiques en Europe,
3: voilà, là.
2: Ça grince les dents.
3: Aïe, aïe, aïe.
0: Voilà, aïe, aïe, aïe. Alors, aïe, aïe, bien sûr. Des gens applaudissent et d'autres font ouf, voilà. Et donc le film ne prend strictement aucun gant sur ça.
3: Ah ouais.
0: Et c'est vraiment
2: rien du tout.
0: Effroyable. Et donc je vous ai parlé du premier et du deuxième degré et vous avez le troisième degré, celui que je vais vous proposer aujourd'hui.
2: Oula.
0: Qui fait que le film distille quelques éléments qui nous font croire que ce qu'on voit n'est pas aussi complètement con et débile et navrant qu'on pourrait le croire. Et Dieu sait que c'est stupide et navrant tout ce qu'on peut regarder, d'autant plus que le film est un film très petit budget de 2 millions de dollars. Il dure 1h20 juste pour avoir l'appellation « Je suis un film et je peux être appelé en tant que tel », que malgré ces 1h20, il y a des longueurs qui sont très casse-pieds. et voilà, c'est un peu compliqué. Alors, ce film est réalisé par Uwe Boll.
4: Ouais.
0: Donc déjà, c'est un premier élément de satisfaction. Hein. C'est un électron libre. Je pense qu'on peut dire à minima que c'est un électron libre.
4: Ouais.
0: Qui s'est spécialisé dans le début de sa carrière sur les nanars fauchés et cosmiques d'adaptation de jeux vidéo. Que, à l'époque où le jeu vidéo était un produit stupide, il fallait faire des produits dérivés. Lui-même considère que le jeu vidéo est stupide, donc c'est légitime de faire des films stupides sur les jeux vidéo. On en a un paquet, du plus horrible au moins horrible, ou dans l'ordre que vous voulez, vous avez House of the Dead, bien évidemment, Alone in the Dark, terrifiant, avec cette phrase mythique d'un des acteurs qui fait « Je crois que c'est le film le plus mauvais dans lequel j'ai jamais joué
2: oui. !»
0: En plein milieu du film.
2: Oui, en plein milieu.
0: Vous avez King Rising 1, 2 et 3, un film d'heroic fantasy sans aucun moyen. Ce qui est quand même extraordinaire.
2: Ouais.
0: Et vous avez Postal, magnifique chef-d'œuvre Destroy, Oussama Ben Laden essaye d'aller en paradis en avion, il échoue et il finit dans le World Trade Center. Et, entre autres, et plus mauvais goût, tu meurs. Et même Hitler qui gueule, ce film est à chier. Voilà. C'est postal. Si vous voulez voir quelque chose d'extrême,
2: allez-y.
0: Voilà. Vous avez d'autres œuvres plus récentes sur lesquelles je ne me suis pas aventuré. Et vous avez donc le héros interprété par Armie Hammer. Et s'il y a bien un acteur que personne ne veut voir, c'est Armie Hammer.
4: Mais pourquoi ?
0: Parce que ce mec a des titanesques casseroles vissées à son cul. Je pense qu'il a même l'intégralité de la collection
3: Tefal,
0: Darty, Fnac, Ikea, toute la cuisine équipée au fond de son anus. le pauvre. Pourtant, il avait un début de carrière.
1: Autant que Luke Goss.
0: Je sais pas, je
1: crois que lui aussi.
2: Ah oui, non mais je crois qu'il a, ils sont à peu près du même acabit.
0: Faudrait faire un combat.
2: Faire un comparatif.
3: Qui gagne ?
0: Voilà, on l'a connu avec des premiers rôles dans Social Network. Mm-hmm. Souvenez-vous, il était en tête d'affiche en beau gosse universel dans Lone Ranger. Carrément.
4: Excellent film.
0: Et vous avez aussi son tête d'affiche de Mort sur le Nil, hein, avec Margot Robbie, dans lequel, là aussi, il est plutôt pas mal. Entre-temps, il a été accusé de violence et de viol sur plusieurs de ses compagnes.
3: Oh putain.
0: Et pas qu'une seule. Et il a été dédouané, faute de preuves.
3: Ah.
0: Voilà, donc le okay. fameux faute de preuves. Et aussi, il a avoué ses fantasmes cannibales qui l'auraient... Oui. Assouvi, ce qui vraiment d'un point de vue Disney n'est pas super compatible. Voilà, à partir de ce moment-là, quand vous avez dans Citizen Vigilante, c'est l'heure du passage au spoil, bouchez-vous les oreilles si vous voulez voir le film.
3: C'est le spoil.
0: Vas-y. Quand vous avez des scènes où vous avez le vigilante et qui fait boire du GHB à des méchants qui veulent droguer des jeunes filles pour les paf-pafer. Et tu fais, ouais, maintenant je vais me venger d'eux. Tu fais, bah, c'était pas vraiment l'acteur le plus adapté du
3: c'est
0: monde.
3: C'est vrai que ça.
0: Et là, on commence à faire Uwe Boll. Dis-nous, tu serais pas en train de te foutre de la gueule de tes propres producteurs?
1: Au moins, il n'a pas composé.
0: Écrit, dirigé et réalisé par Uwe Boll.
1: Oui, non, mais l'acteur, il n'a pas besoin de composer du coup.
2: Ah, oui, non.
0: Voilà,
2: s'il compose, non.
0: Alors, il faut noter que quand même, Armie Hammer est prodigieux dans le film.
2: Oui.
0: Il est vraiment excellent dans le rôle du mec vengeur, sans pitié, extrémiste, psychopathe, rigide, psycho-rigide, nickel. On lui donnera pas d'Oscar parce que personne n'en veut, mais il est vraiment parfait. J'ose le dire.
2: Le film, il est pas génial, mais au moins, les jeux des acteurs et des actrices, c'est suffisant, mais... on va dire que le contexte fait que c'est pas bon.
0: Voilà. Alors, qu'est-ce qu'on a donc ?
1: Tu veux dire que c'est comme les nanars que fait Nicolas Cage ces dernières années ?
2: Avec le sujet polémique, au moins, on va dire.
0: Là, on est quand même dans quelque chose qui va très.
1: Quoi,
0: très...
1: c'est en dessous ?
0: Oh, c'est haut.
2: Ça creuse.
0: Ah, c'est
2: creuse.
0: Je crois que le noyau.
1: C'est en dessous que le Ghost and the Ghostland, là ?
2: Oui,
1: là,
2: oui !
1: Oh,
2: oui, largement !
0: Oh là là !
2: Largement,
0: d'accord ! Si tu
1: veux. Je vois alors.
0: Voilà, c'est. Non, oui, ah bah non, Ghost of Ghostland. C'est bien.
2: Ah ouais.
0: Parce que faut dire que c'est vraiment un navet hyper fauché et ça se voit.
2: Voilà.
0: Ça se voit.
1: Même faut si que a, je vois. Faut que je vois.
0: Il y a du bon cœur.
3: Ça donne très envie de le voir.
0: Alors qu'est-ce qu'on a dans ce film ? On a des gamins qui resquillent dans un bus. Donc les gamins ils se font taronner par le vigilant pour dire ne fais pas ça gamin.
2: C'est un passager.
0: Ouais, c'est un passager mais. Avec une explication économique hyper convaincante sur pourquoi il faut payer ces tickets de métro.
1: Alors,
0: c'est important.
1: Dis-nous-le, toi, quel point de la partie. Pourquoi il faut payer ?
2: Au moins, t'as tout ce qui est. On tourne, nous, donc tu dois payer le chauffeur.
1: Ah, parce qu'il faut te payer, toi ?
2: Bah oui !
1: Après tout le massacre que tu fais.
0: Attention, toi, le vigilant, il va te retrouver.
2: Oui, ouais.
0: Il va te buter à coups de silencieux si tu continues tes propos anticapitalistes. Parce que l'anticapitalisme et le capitalisme, c'est le nerf de ce film. Mais j'en reviens dans quelques instants. Ces enfants-là, ils ont l'outrecuidance de molester un autre enfant.
2: Oui.
0: Et ils ont la malchance de retomber sur Vigilante.
2: Oui.
0: Et bien, Vigilante, il est redaronne. Et il leur casse les pieds et les mains à grands coups de pied avant préalablement les a tasés quand même.
3: Oui. Ah, hein, quand voilà. Même, quand même.
0: Et c'est bizarre parce que je me suis dit, ça me fait rire.
2: C'est la vengeance du harcèlement.
0: Il y a quand même un côté catharsis sur certains trucs. Oui. Voilà. Ah ouais. Par contre, il y va un peu sauvagement.
2: Oui. Parce que
0: gros plan sur les doigts qui explosent et c'est trop bien.
2: Le gore à mort. Hein,
0: voilà. Vous avez quoi les petits violeurs là qui droguent lui-même au GHB. J'étais surpris qu'il les bute pas quand même. C'était un peu décevant. Et vous avez donc le juge. Le juge qui était trop woke à son goût. Mais du coup, il le bute.
3: Ah d'accord.
0: Voilà. Il le torture un peu avant. Bon, oui. Il lui fait la morale pendant qu'il est sous héroïne. Puis du coup, les peines. Hein, voilà. Ça, c'est de la bonne justice. Et j'en viens à la scène finale. Ah, oui, je me demande s'il faut que je vous raconte la scène finale ou pas.
3: Non, on a du spoil, donc
2: on peut y aller.
0: La scène finale, elle est tellement extraordinaire que j'aurais presque oublié de vous raconter le passage où le SWAT attaque sa maison et le vigilant fait « Écoutez les gars, vous faites juste votre travail, donc soit vous vous cassez ou je vais tous vous buter. » Vigilant, il bute tout le SWAT.
2: Voilà.
0: Et c'est là où on a un deuxième truc qui fait vraiment bizarre, c'est la musique. La musique réalisée par Rodolfo Matulich.
1: Non, je ne vois pas qui c'est.
0: Je pense que personne ne voit qui c'est. Tout le film, c'est un lit musical qui fait... Pour que ça soit bien pesant, tu vois, pesant au premier degré. Et quand il bute tous les flics, cette scène, vous pouvez la voir en intégralité sur la célèbre chaîne internet de vidéos. Ça s'appelle Police Massacre. Et vous avez une bossa nova.
1: Oh putain.
0: Vous avez les corps qui explosent, les mâchoires premier degré en plastique qui sont... Les jambes démantibulées.
1: Aïe, aïe, aïe. L'art et la manière de faire une OSBO. Toi.
2: Oui, oui.
0: Il y a du sang sur les murs partout. C'est de l'art contemporain en live. Et derrière, t'as... Et là, je dis... Alors là, il y a du foutage de gueule. Ou alors, il y a un sens que je ne comprends pas. Je pense que le sens, c'est les autorités sont des guignols.
2: Voilà.
0: On va se foutre de leur gueule. Et vous avez la scène finale où là aussi, elle est servie par une musique incroyable, qui est une musique qui me fait penser à la scène dans X-Men 3, l'affrontement final. Vous avez Wolverine qui va vers Dark Phoenix, qui balance des lasers, qui défonce tout le monde. Et Wolverine a la peau qui éclate. Tu vois cette scène-là ? Putain, c'est un truc vraiment genre...
2: Tu sais, t'as la bonne musique derrière.
0: Mmh. Et la musique, elle monte, c'est de plus en plus fort, c'est de plus en plus dur. Et t'as une musique équivalente sur ça, où Vigilante retrouve un violeur, un jeune violeur, un ado violeur qui a violé en collectivité une pauvre jeune fille avec 5-6 de ses potes.
3: Ah, oh, quelle horreur.
0: Quelle horreur, et d'autant plus quelle horreur, parce que ça fait écho à un fait divers qu'il y avait eu en Allemagne il y a 3-4 ans. Ouais. C'est pour ça que c'est encore plus glaçant, et c'est encore plus glaçant que le juge qui bute quelques scènes avant.
2: C'était le juge qui avait donné juste quelques mois de prison.
0: Voilà. Exactement, et dont les propos sont quasiment retranscrits dans le film, mot pour mot, à savoir les victimes, c'est aussi ces pauvres gens issus de l'immigration, parce que vous voyez, c'est pas facile pour eux, ségrégation, tout ça. Propos qui font peur et propos repris dans le film. Et du coup, ce juge se fait buter. Et du coup, Vigilante, il retrouve ce jeune ado qui a été relaxé. Il s'appelle Youssouf dans le film. Il va voir sa famille. Il a son pistolet silencieux. Il fait « Bonjour, on va parler tranquillement. » Je vous rassure, on va parler tranquillement. Youssouf, appelle tes potes. Je vais leur parler tranquillement. Moralité, je vous passe le truc. Il bute la famille, hein. Il bute le père, il bute la mère, il bute la sœur, il bute Youssouf. Il attend un peu parce qu'ils ont du retard, ses potes, là, parce que les potes, ils sont toujours en retard. C'est des canaillous, ils ne savent même pas respecter les heures. Titon, bonjour, rentrez. Oh, qu'est-ce qui se passe? Il y a du sang partout. Environ 15 morts dans la pièce. Et derrière, donc là, en tant qu'être humain normal, tu fais, putain, c'est un meurtre? Enfin, c'est... Je veux dire, c'est même pas de l'autodéfense, il n'y a pas de mec déguisé en pingouin. Enfin, je veux dire, c'est dégueulasse, ça. Et derrière, c'est. Waouh, il est trop fort, il a buté les vilains. Voilà. Et tout ça, après, il se filme, encrypté, il fait. Et c'est la fin du film. Bonjour, j'agis pour vous. Je t'ai vengé, toi qui t'es fait violer. La jeune fille, elle fait. Ouais, je suis vengé, c'est cool. Pour de vrai.
3: Mais non,
0: mais oui.
2: C'est ça la fin.
0: Et ça fait. Maintenant. À vous de vous autodéfendre, car je ne serai toujours pas là. Wow ! Incitation directe à toi aussi, aller tuer les gens qui ne te plaisent pas. Voilà. Et le marteau, le clou sur le cercueil de la dignité, c'est la pancarte finale, c'est-à-dire le message en écrit blanc sur fond noir, à savoir... Il est 56, il faut que j'arrête bientôt. Vas-y. C'est pas ça. Ce film est dédié à toutes les personnes qui ont été violées ou tuées par des migrants.
3: Quoi ?
1: Oui.
3: Non.
1: Si.
3: Oh. Non.
0: J'ai tellement de choses à dire que je vais devoir couper.
3: Déconne.
0: Mais non. Bien sûr que non.
2: Alors comment j'ai sauver eu le malheur de le vivre. J'ai eu le malheur de le voir. Vas-y.
0: Comment sauver ce film ? C'est qu'il y a des scènes qui sont anodines et des scènes qui ne sont pas des scènes d'action qui donnent des clés immenses sur le fait que le UFBOL veut dire l'inverse. À savoir qu'il y a une répétition énorme de scènes de télé façon Canal 14 qui nous disent « c'est pas bien, c'est pas bien, bah faites peur, vous avez peur, vous avez peur ». Et en fait, on pourrait dire à la façon d'un Starship Trooper de Verhoeven que tout ce qu'on voit dans le film, y compris ces abominations, c'est de la propagande servie pour qu'on ait peur. Il y a énormément de gens qui ont pris ça au premier degré, mais il y a d'autres éléments qui nous font dire que ce n'est pas ce que l'on voit forcément. Vous avez la réunion. Cette scène de réunion, je ne sais pas si tu l'as vue, elle est incroyable.
2: Je ne me souviens plus trop.
0: Il va en fait, cet Américain, puisque le héros est américain, mais il est en Europe, est en Europe pour affaires et est en Europe sans papier. C'est quand même assez ironique. Et ils le disent clairement. « Ah ouais, je n'ai pas fait mes papiers et tout ça. » Donc pourquoi ils ne se tirent pas une balle dans la tête tant qu'on y est ? Mais bref, mais c'est quand même des gros éléments. Il discute avec son bras droit qui lui explique qu'il a plusieurs immeubles, car oui, c'est un grand propriétaire immobilier, et qu'il y a certaines personnes qui ne payent pas tous les mois en temps et en heure. Et là, très vite, il fait un calcul, il fait « Mais c'est vrai, ces gens-là me volent 5 millions d'euros par an, il faut que j'aille les voir ». On s'aperçoit en fait que ce film, en plus d'imposer la propre vision du héros, c'est surtout un énorme pamphlet pro-capitaliste, extrêmement capitalisme. Les gens, tu touches au pognon, on te bute, tu ne corresponds pas à l'idée qu'on se fait, on a le pouvoir de l'argent, on te bute aussi, dans tous les cas, on te bute. Et pour finir, vous avez la scène qui détruit tout le film, comme nous sommes de clé de voûte inversée, la scène de la route. Sur la route, après avoir drogué le juge, il l'emmène dans un coin pour aller... faire croire qu'il s'est suicidé. Sur la route, il croise une petite voiture jaune. Elle est très très mignonne, cette petite voiture jaune. Et là, il lui explique, tu vois cette voiture, c'est un mouton. Comme tous les gens sont des moutons, les gens ne sont pas capables de se défendre. Je vais foncer sur cette voiture. Là, il se met dans la voiture, à la dégonfle. Le célèbre, à la dégonfle. Et la voiture devant, elle panique, elle fait, ah non. Donc, elle fait un mouvement, elle fait une embardée, et elle va exploser dans le fossé. Et là, il fait, voilà, c'est des moutons. Ils auraient pu juste pas pu passer la ligne blanche. Mais comme on a expliqué qu'on ne pouvait pas violer la ligne blanche, ils ont préféré mourir. Et là, on se dit, mais ce type, c'est un putain de fou dangereux. Donc moi, personnellement, j'attends Citizen Vigilante 2, où j'espère qu'on va pouvoir aller tuer les gars en trottinette.
2: Oui.
0: J'espère qu'on va pouvoir tuer les banquiers, les téléopérateurs, mastiquer les data centers, tuer les gens qui aiment l'AI. Tuer les chats siamois, ça c'est pour toi. Tuer les buveurs de 8-6. Il y en a, bon, y a plus. Tuer les masculinistes. Et vous voulez tuer qui ? Enfin, vous pouvez demander, puisque de toute façon, peut-être que quelqu'un va nous venger de capitaine de vigilante citizen.
1: Bon. tu sais maintenant quelle roue viser, toi.
3: C'est ça.
0: Voilà. Donc, si vous êtes curieux, je vous conseille ce film. Sinon, fuyez.
1: Voilà, bah, il est 14h, donc on va évidemment bien faire l'impasse sur la télé. 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Ça a été crossover.
3: 543.
1: Bravo, elle l'a retenu.
3: Putain, c'est bon.
1: À 16h, Big Bang avec DJ Pacha. Tout de suite, Poutrelle, qui sont déjà là, qui vont nous pousser carrément en dehors. Et comme elle est là, Sophie, c'est évidemment Das Blague of El Giorno.
3: Ah oui, la blague.
1: Eh ouais. Qu'est-ce qui se passe quand un idiot est dans un resto ?
5: Je sais pas.
1: Le concert.
5: Bien. comment un DJ pourrait-il appeler son fils ?
0: Ridou ?
5: Et non. Eric ?
1: Et ben voilà, sur tes bonnes paroles, on vous laisse en compagnie de Poutrelle. On se retrouve donc la semaine prochaine et d'ici là.
6: Morscuate.
1: Et faites-le bien.
6: maintenant avec les pirates et marins.
7: J'aime pas ce
6: qu'on fait, on se réussit sur le binaire.
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5: Et bonjour à tous et bienvenue dans La Poutrelle. Vous êtes bien sur Radio Éphémère 89.1 DAB plus 7C et on est tous ensemble, l'équipe est au complet aujourd'hui. Pour cette émission, on a Grand Chef qui est là, on a Max qui est par ici.
16: Oui, je m'installe. J'arrive.
5: On s'installe et Lady Dega à la technique. On va enchaîner tout de suite avec le classique de la semaine. On en parle bien sûr juste après. Go with the flow, the Queens of the Stone Age, Sapar Martin.

0: Ça, c'est un classique.
1: Ça, c'est un vrai classique.
0: C'est un classique. C'est voilà.
2: Ça, là, c'est la playlist de Bèze.
0: Ouais.
1: En plus.
0: Ouais. Oui, là, c'est vraiment un classique. Pourquoi ça? Bah, parce que cette semaine, du coup, il y avait l'espèce de double affiche qui avait lieu donc jeudi et aujourd'hui, pour le coup, au Stade de France. Avec, en tête d'affiche pour le coup, Acid Bass en toute première partie, de mémoire, et Queen of the Stone Age et System of a Down.
1: Et oui, tout à fait.
0: Et pour 73 balles, c'est quand même, ça va quoi.
1: C'est quand même pas mal.
0: Ouais. C'est,
2: Après, c'est 73 balles au fin fond des tribunes.
0: En fosse.
2: En fosse.
1: Oui, en fosse.
2: Parce que moi, j'ai eu des échos où des places étaient en fosse, beaucoup plus chères.
0: Ah,
1: oui. Ouais.
0: Mais il y avait, j'imagine qu'il y avait une fosse or premium, oui, palladium, oui, VIP, ouais. truc.
1: Or de ouf, or paillette.
0: C'est ça. Mais bon, c'est, en tout cas, ça fait quand même une super belle affiche pour et pas mal de gens, du coup, dans nos entourages, ont profité en tout cas de la première date. Et je pense qu'ils se sont régalés.
1: Bah, carrément, oui. Carrément.
0: En tout cas, ça a l'air d'avoir souri beaucoup chanté aussi, apparemment.
1: Ouais,
0: Pas mal de voix qui sont un peu parties en rideau, mais bon, ça, c'est trop cool.
2: Moi, je pense qu'on peut essayer de mettre en place un espèce de diagramme qui va noter les naissances d'ici 9 mois. Je pense qu'il y a beaucoup de gens qui ont revécu beaucoup de belles choses de leurs jeunes années. Et ouais, le réarmement démographique.
0: c'est... Passe par Queen of the Stone Age, évidemment.
2: Exactement.
0: Alors du coup, raconte-nous comment c'était. Raconte.
1: Eh ben,
0: on veut tout savoir.
1: Eh ben, c'était trop bien. Hein. Eh ben ouais, c'était trop bien. Donc la semaine dernière, je n'étais pas là puisque j'étais au Super Bowl of Hardcore à Rennes. Ça se déroulait donc le vendredi et le samedi en direct des Jardins Modernes. On en avait déjà parlé déjà l'an dernier puisque c'était la première. Pour moi, et avec tout ce que j'avais pu découvrir là-bas, en dehors de la galette saucisse, bien sûr.
2: Et du chômage.
1: Et du... ouais, c'est vrai que Rennes, c'est compliqué. En tout cas, il y a le Super Bowl, et c'est surtout le point d'entrée du punk hardcore en France. Et donc, comme tout cluster, c'est là que se concentrent les traditions, on va dire, de ce style de musique-là. Et c'était bien agréable de vivre ça de l'intérieur une nouvelle fois. On est sur une jauge à 1000.
0: Ouais, ça c'est super.
1: Et oui, la cousinade, avec une affiche monstrueuse. Quand tu te dis qu'il n'y a que 1000, et pour cette affiche-là, quand tu vois le prix du billet, tu te dis, les gars, repensez vos modèles, ça peut fonctionner.
0: C'était combien déjà le ticket d'entrée?
1: On était à 95.
0: Ouais, putain.
1: 110 avec un tiche.
2: Après, moi j'ai eu des échos de Converge avant qu'on prenne l'antenne. Apparemment, ça valait son petit pesant de PC.
1: Ah ben, ouais. Le vendredi, on a commencé à 18h avec un groupe. Là, ça m'a fait rire, même si j'ai pas du tout aimé. Le groupe s'appelait Stress Position. Et en vrai, quand tu ferais la première partie de tout ça, c'est vrai. Tu peux être en stress d'être dans cette position. Vraiment, c'était plutôt des scores. Ça hurlait dans tous les sens. C'était pas ce que j'attendais. Même si... j'aime le deathcore, comme vous le savez ici. C'est vrai que j'ai eu beaucoup de mal. J'ai eu beaucoup de mal quand il y a eu du deathcore sur ce festival. C'est arrivé plusieurs fois sur plusieurs groupes et j'étais pas là pour ça. Donc c'est vrai que ça m'a un peu déçue dès le départ. Mais j'étais dans l'ambiance. Ça m'a laissé le temps d'aller mater le merch, qui était ma foi très bien. Il y avait de très belles choses, en sachant que le merch de Converge et Casualties n'était pas en place. Donc.
0: Oui. Alors. De toute façon, tranquille, j'en ai 9 déjà.
1: Bien sûr.
0: Ça va.
1: Et puis autant te dire que dans le public, ça rivalisait du meilleur t-shirt du monde. Et les spectateurs ainsi que les groupes qui ont eu l'occasion de le voir ont voté pour le t-shirt de Mimo. Voilà, meilleur t-shirt de la journée. Mimo qui était là, qui est pareil, une encyclopédie bis du hardcore. On a Grand Chef et à Paris, ils ont Mimo.
0: Oui, oui, qui est une référence, effectivement.
1: Voilà. Et ensuite, ça s'est enchaîné avec Kenya. Et là, je vais faire un arrêt sur Hardmind. Hardmind, pourquoi? Parce que nous, on est ravis. Enfin, moi, j'étais ravie de les revoir. C'est pas forcément dans la veine du punk hardcore tel qu'on l'entend sur ce festival, mais l'arrivée a été magique, ce qui a mis tout le monde d'accord. De toute façon, c'était les locaux de l'étape, donc pas de discussion là-dessus, tout le monde les attendait. Et ils sont arrivés avec Roland. Roland au Bignou. Et Roland, qui en Bretagne est surnommé Papy Punk, pour des raisons évidentes. Il a fait du ouin-ouin avec son Bignou. Je sais que quand je t'ai envoyé la photo, tu m'as dit quoi, il y a les Ramoneurs de Menhir ? Non. Non. Il n'y a pas les Ramoneurs de Menhir, mais il y avait Roland et il a géré l'intro parce qu'en fait, ça a mis tout le monde d'accord. Il y a eu un silence de cathédrale quand il a commencé à jouer. Juste après, ont débarqué les Fumigènes, un gars avec un drapeau avec écrit Bretagne Antifa. Bim bam boum, quand ça s'est arrêté,
0: d'accord.
1: Tout le monde était en furie. Hardmine a commencé là-dessus. Si t'aimes ou si t'aimes pas, on s'est fait rouler dessus. Pareil. L'intro était tellement fédératrice à ce moment-là. En Bretagne, à Rennes, avec quand même 70% de Bretons sur site, quand même. Voilà, ça a mis tout le monde d'accord. En vrai, moi, ça m'a fait trop plaisir de voir ça. J'ai trouvé ça génial. Et le set de Hardmine était très bon. Très bon. En plus, ils étaient chez eux. C'était un peu aléa Jacques Test à Toulouse, quoi. Et puis,
2: est-ce que du coup c'était un peu libérateur ce set-là ? Est-ce que c'était vraiment le truc où tu te
1: moi,
2: sentais
1: oui.
2: pousser des ailes ?
1: Bah en fait c'est là où moi je suis rentrée dans le fest vraiment. Okay. Juste avant c'est vrai que moi je retrouvais les copains puisque j'y suis allée toute seule là-haut et j'ai retrouvé mes
0: ta colonie britannique
1: mes roast beef préférés.
0: Ouais, c'est ça, ouais.
1: Ouais. Je fais un gros bisou à Chris, Ash et Matt s'ils m'écoutent. Hi guys. Et donc ça m'a permis, voilà, les deux premiers groupes, de prendre la température. Il faisait encore un peu chaud à ce moment-là, donc c'est vrai que ça nous a permis, voilà, de se rafraîchir, de manger un peu, de se mettre à l'ombre. Et Hardmine a commencé pour moi ce festival. Et puis les groupes se sont enchaînés. Je vous refais pas l'affiche parce que c'est vrai qu'on en a longuement déjà parlé ici. Jusqu'à Casualties. Alors Casualties, j'en attendais beaucoup et en même temps pas tant parce que après ce set des enfers dans la cage à l'Extreme Fest, je pense que ça n'aurait pas pu être mieux.
0: C'est hyper compliqué.
1: Ouais.
0: Hein.
1: Et en effet, c'est un très très bon set. Mais effectivement, la cage, quoi. Moi, j'avais cette image encore en tête, c'était très compliqué. Néanmoins, tout le public était à fond. Ça faisait plaisir. D'ailleurs, le public a été à fond du début jusqu'à la fin du festival. Hein. Stage dive en latéral, costal sur le dos. Je monte sur scène toutes les deux secondes. Je prends le micro du chanteur. Enfin, vraiment, c'était un partage magnifique. C'est pour ça que je dis, c'est une cousinade. On est, enfin, tu vois, il y avait pas. T'avais des mecs qui couraient partout sur la scène. On est bon. Tout va bien. Et puis Converge. Et Converge, en fait, c'est la première fois que je les voyais sur scène. Vraiment. Et là. Et je trouve, enfin, ça fait partie sur le premier jour et peut-être même sur les deux jours de mes deux concerts préférés, bien sûr. Ce gars-là qui arrive en jean skinny avec sa petite chemise à carreaux, dans un troupeau de tatoués habillés en noir qui rivalisent de t-shirts plus coureux les uns que les autres. Il est arrivé, il a aboyé, parce qu'on est d'accord, il a aboyé. Et c'était monstrueux, musicalement, c'était dingue. Ça joue 4000. Et en fait, j'ai trouvé ça ultra sombre. Ultra sombre.
0: Ah oui.
1: C'est ultra sombre. Et en fait, j'ai trouvé ça beaucoup plus sombre même que de l'écouter comme on fait ici ou chez nous. J'ai trouvé ça ultra sombre. L'énergie.
0: Ah, c'est dur, hein, c'est une expérience. Hein.
1: Ah ouais, c'était.
0: C'est pour ça que j'adore autant ce groupe. Quoi.
1: C'était fou. Mais
2: t'as dit tout à l'heure que c'était un fou.
1: Ah, mais c'est un fou. Et c'est là où moi, je me suis laissée surprendre de ce gars-là qui représente la folie. Tu peux t'attendre à un gros musclé tatoué, là, tu sais, qui va te beugler dessus comme un âne, et tu dis, ouais, il est taré, en même temps, sa musique est tarée, et bah ouais, ok.
2: Oui, c'est un bourrin, c'est même pas taré, c'est juste...
1: Mais là,
2: il a la posture de son physique, quoi.
1: Ouais, et là, t'as ce gars avec son physique de lâche qui arrive et qui nous fait ça. Moi, j'étais pas prête, en fait. Je crois que j'étais pas prête en live à vivre ça. Et j'ai trouvé ça monstrueusement bon.
0: Pourtant, je t'avais quand même prévenue.
1: J'ai été prévenue. J'ai été prévenue, mais je me suis quand même...
2: C'est pas faute d'avoir essayé.
1: Ouais.
0: Oh, j'ai la setlist sous les yeux, là. Oh là là là là là là là là là.
1: Oui, il n'y a rien acheté. C'était... Voilà. Je sais pas quoi en dire de plus. C'était dingue. Et on attaque le lendemain parce que, bon, il y a une deuxième journée. Et la deuxième journée a commencé par Kaïbosh qui joue bientôt, oui, bientôt par ici, je crois. On verra ça sur l'agenda peut-être. Suivi de Highwire, mais Highwire d'Allemagne. Il y avait deux Highwire sur l'affiche, ouais, sur le même jour. La blague, c'est-à-dire qu'en fait, il y avait les Highwire allemands qui étaient là et qui ont fait, bien sûr, le jeu de mots, la blague, parce qu'il y avait Highwire des États-Unis en fin de journée. Et c'était marrant de voir la différence. Ça n'est pas comparable. Mais c'était sympa, en vrai, belle énergie. La nana est sur scène et embarque le monde, embarque tout le monde, même s'il était 16h30 en lendemain de Converge. Ça compte un peu comme un post-cuit, le lendemain de Converge. Très belle surprise sur Worst. C'est complètement dingue. C'est, comme dirait Toto, la gogolerie absolue. je vous conseille d'aller écouter ça, juste pour voir. On aime, on n'aime pas. En tout cas, moi, j'ai beaucoup aimé. C'est les deux seuls morceaux où je suis allée dans le pit. Parce qu'en fait, là-bas, on ne va pas dans le pit.
0: Non, c'est pas... tes risques et périls, évidemment. Quoi.
1: Surtout
0: c'est
1: péril. Un...
0: Ouais.
1: Donc, ouais. Et bisous aux vertèbres de Chris, d'ailleurs, qui doivent s'en souvenir. j'ai la photo. L'affiche a déroulé et sont arrivés les groupes que j'attendais avec Contention, que j'ai beaucoup aimé. Ça fait partie de mon top 3, mais en troisième. J'ai beaucoup aimé. Pareil, j'avais jamais vu sur scène. Belle énergie aussi. Et puis là, on était déjà dans le ventre de la journée. Et l'énergie, même dans le public, était différente. Et je me suis régalée pour ça.
2: C'était quelle heure de la journée, ça?
1: C'était. Il était 20h.
2: Ah ouais, déjà. Donc t'es 20h. Déjà bien installé dans ta journée de festival. T'es déjà...
1: C'est juste, tu vois, juste avant la galette saucisse de 21h.
2: Oui, parfait.
1: Oui, parce que j'ai fait l'alternance, hein, un peu comme le gouvernement. Galette saucisse, pinte de bière, galette saucisse, pinte de bière. Il faut survivre. Born From Pain, efficace. The Chisel, surprise, moi je les avais jamais vus sur scène, je crois. Et c'était bien, mais pas ce que j'en attendais, donc je vais pas m'attarder là-dessus. Parce qu'en fait, moi ce dont je voudrais parler, c'est Highwire, américain. Donc Highwire 614, pour ceux qui cherchent ça sur... Enfin, 617, pardon. Ceux qui cherchent ça sur Internet. Et là... Je crois que je les avais déjà vus en concert, mais je crois que j'en étais pas consciente, ou ça devait être sur un Hellfest où j'étais dans un état entre Gaillac et Rabastens, comme on dit chez moi. Donc je m'en souvenais pas. Et là, sur une jauge à 1000, avec Highwire, c'est la fête. C'est la fiesta, c'est ultra positif, ça chante des trucs hyper, hyper dark quand même. Ça parle de santé mentale, ça parle de solitude, ça parle de plein de choses, mais par contre, c'est la fête. Voilà, tout le monde les bras en l'air, tout le monde qui gueule, tout le monde qui chante. Il aurait pu nous faire une Céline Dion du style « À vous !» Il faisait le concert pareil. C'était la fête.
2: Ah putain, c'est pas évident quand même sur les thèmes abordés.
1: Ouais, c'est pas évident, mais
2: de faire un truc fédérateur et de faire un truc un peu festif.
0: C'est un peu la magie de ce sorte des groupes comme ça, comme Touché Amore typiquement, où ça te parle le truc super sombre, machin bidule, mais avec le sourire, t'es là genre pardon.
2: Comment faire disparaître un corps en ayant envie de faire l'amour.
1: Mais c'est exactement ça, et j'ai beaucoup aimé l'énergie. Il a expliqué sur scène que ça fait 2 mois qu'il avait arrêté de boire, que son collègue, ça faisait également quelques mois qu'il avait arrêté la drogue. Il y avait tous ces thèmes-là aussi dans les morceaux. Moi, j'ai adoré ça. Et puis tout le monde, les bras en l'air, et on y va, c'est la fête. Tu te fais rouler dessus, mais pareil, tu vois, oui, alors pas dans la même énergie que Touché Amore, attention, hein.
0: Non,
1: mais t'es content, il se passe un truc. Et à ce moment-là, à la limite, même, je regardais même plus le groupe, je regardais les gens. Tu sais, à ce moment-là, t'as les gens avec le sourire jusqu'aux oreilles. Tout le monde est à fond, tout le monde connaît les paroles. C'était super. Voilà, rien à dire. Derrière ça, Madball. Bon, merci, bonsoir, c'était Madball. Et ensuite, je me suis éclipsée, puisque le lendemain matin, je reprenais la route très, très tôt et que la petite migraine qui pointait son nez n'était pas la bienvenue pour faire le chemin retour de 7 heures de route d'affilée. Donc, je suis rentrée, je n'ai pas vu donc Whispers. Je le regrette, mais j'irai voir les vidéos parce qu'il y a donc des cinéastes, enfin, tu m'as compris. Tout est filmé, tout est enregistré et d'une bien belle manière, donc... Donc j'ai moyen de quand même voir le set sans y être été. La sécurité au top, les food trucks au top. Il y a option vegan, option galette saucisse, beaucoup de straightage, donc beaucoup de choix dans les softs. Petite remarque, si vous nous écoutez, Jonathan, si tu m'écoutes, la prochaine fois, prévois des softs sans alcool. Ça pourrait être bien que l'ensemble des diabétiques type 2 présents sur le site puissent boire autre chose que de l'eau. Ouais. Il y en a eu quelques-uns et donc c'est important de penser à ça. Malheureusement, on n'y pense pas assez. Toutes les options étaient prévues. Hein. le straight edge, ce que tu veux, mais pas le sans sucre. Et c'est vrai que c'est un peu dommage. Sinon, pour le reste, petite jauge, grand site, tu ne te marches pas dessus, jamais. Assez de place pour s'asseoir à l'ombre. Un petit coin au calme dans le renfoncement qui fait l'angle de on va dire, des jardins modernes. Donc tu peux aller te poser sans avoir forcément le son en pleine tronche. Le son est ultra bon où que tu te trouves sur le site, ça devant, c'est... je parle, hein, parce ça que derrière, bien ça, sûr. Hein. Voilà. Et donc, tu peux passer ton festival assis, à regarder le concert de loin. D'ailleurs, tu le vois mieux parce que la scène étant très peu haute pour favoriser le stage dive en particulier, je suppose. Eh bien, tu vois mieux assis derrière que... voilà.
0: Oui, puis j'imagine pas de crash.
1: Pas de crash, bien sûr.
0: Ouais, voilà.
1: Non. non, pas de crash.
2: Du coup, avec tout ça, est-ce que tu voudrais dire que peut-être c'est juste un bon festival ?
1: C'est un très bon festival. Je l'avais déjà dit l'an dernier, c'est pour ça que j'y suis retournée cette année et j'espère pouvoir y retourner l'an prochain. En espérant, Jonathan, si tu nous écoutes, la prochaine
2: donne des places, putain, donne des places !
1: Sans donner des places, parce que la jauge est très petite et que je comprends que les accrèdes soient chères, enfin, tu vois, rares. Et c'est tout à fait acceptable. Mais putain, appelle-nous, là on se fait un phone call ou on s'enregistre en vision, on passe à l'antenne parce que ton festival mérite d'être mis en avant, même si c'était sold out, bien sûr.
2: Et même on paye nos places.
1: Et on paye nos places, on est chaud pour ça, tu vois. Tu m'offres une bière, on discute hardcore quand tu veux et appelle-nous l'an prochain, appelle-nous. Et pour illustrer ce festival, j'ai décidé de vous passer trois morceaux. Un morceau, bien sûr, de Contention, un morceau de Highwire et un morceau de Converge. Donc, on va s'écouter... On va s'écouter ICBM de Contention, Always By My Side de Highwire. C'est le morceau qui m'a foutu les poils sur le fest. Et pour Converge, j'ai choisi All We Love, We Leave Behind.
0: Pas du tout celle-là.
1: Je sais à quel point tu détestes ça. C'est horrible.
0: C'est nul, puisque c'est comme ça, je vais rentrer chez moi.
1: C'est horrible.
0: Écoutez Plémo.
1: Et d'ailleurs, j'ai même préparé un petit.
2: Ça tire à balles réelles aujourd'hui, attention.
1: J'ai même préparé un petit jingle qui résume bien mon festival. Alors, je vous laisse avec ça. Ça part, Martine.
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0: C'est exceptionnel. Je n'ai pas d'autres mots.
1: Eh ben ouais, c'est validé par la Fédé fort fort. Et alors, j'en profite parce que là, pour l'anecdote, souvent ici, on dit prenez vos préventes. Pour le Super Bowl, eh bien, beaucoup de gens n'ont pas pu venir parce qu'ils ont attendu le dernier moment pour acheter leur passe. Et donc, eh bien, ils n'ont pas pu venir au festival. Et le jeudi soir, je suis rentrée dans un état légèrement aviné à mon hôtel. Et je me suis dit que je vais scroller sur mon téléphone pour dessouler. Ça ne fonctionne pas, ça c'est dit. Et je me suis endormie, je ne me souvenais pas. Et le lendemain matin, je me réveille avec mon téléphone.

0: collée à la joue et ma carte bleue collée sur la cuisse.
1: Ah.
0: J'ai dit, qu'est-ce que j'ai foutu ? Soit j'ai validé un padier Vinted et ça fait chier. Soit je sais pas ce que j'ai fait, je déverrouille mon téléphone et j'étais sur la page de validation de l'achat de ma place pour The Browning en novembre. J'ai a priori fait ça dans la nuit.
1: Oui, et tu nous en as parlé dans la nuit d'ailleurs.
0: Eh ben voilà. Ah, je vous en ai parlé dans la nuit.
1: Ah oui.
2: À ce qui paraît, il y a un message qui est arrivé.
1: Ouais, ouais, t'as écrit à 2h du matin en fait.
0: Vous saviez avant moi alors, c'est fabuleux.
1: Ça m'avait un peu surpris sur le coup, je me suis dit, oh, ah, oula.
2: Ben, bon, moi, ben. Du coup, je l'ai vu le lendemain, je me suis dit, bon, ouais, peut-être activité normale, il n'y a pas de souci.
0: Non, pas du tout.
2: Ok, d'accord.
0: Pas du tout, mais bah, c'était mon voyage en Bretagne, voilà.
1: Donc, très positif.
0: Oui, très positif.
2: Surtout au niveau de l'alcotest.
0: Ouais, non, mais ouais, juste le jeudi soir. Après, franchement, je me suis tenue, mais le jeudi soir, c'était les retrouvailles avec les copains, donc... Donc, je ne me suis pas tenue. Eux non plus, d'ailleurs. Et voilà. C'était bien chouette. Et les festivals, il y en a d'autres qui arrivent. Et oui. D'ailleurs, prenez vos préventes pour l'Extreme Fest, si ce n'est pas déjà fait.
1: Évidemment. Mm-mm. Il y a le 666 aussi qui arrive fort. J'adore l'affiche de cette année. Et si Dieu me prête vie, je pense que je vais quand même essayer d'y aller.
0: Bien.
1: Bah, il y a quand même un jour avec Imminence je vais retrouver ça.
0: Ok.
1: Mais ouais, l'affiche est vraiment très très cool et c'est pareil, c'est pas très loin, c'est pas très cher, c'est assez intéressant.
0: Parfait. Et Max, toi aussi, il y a eu du concert, il y a eu du kiff.
2: Oui, il y a eu du kiff d'enfant très très heureux. Je vous avais fait part il y a quelque temps, il y a peut-être un mois et demi ou deux mois, d'une découverte que j'avais fait via le fameux algorithme de Spotify, SUM, un groupe du Canada. Alors il s'avère que c'est des Parisiens en fait qui sont partis au Canada. Et donc on a eu la chance de jouer avec eux semaine dernière et c'était assez incroyable. C'est vraiment... Je ne sais pas dans quelle mesure ce sera possible de les revoir après en live ou quoi que ce soit, mais c'est... on est tous rentrés avec les fesses rouges tellement ils ont mis des fessées dans la soirée. J'ai jamais vu le public à la Mecca slammer comme ça. Moi j'étais comme un enfant quoi. C'était parfait. Vraiment c'était super soirée.
0: Et pourtant la Mecca c'est quand même
2: c'est tout petit.
0: C'est petit oui.
2: C'est tout petit.
1: Et c'est pas très pratique.
0: Pour slammer non plus oui.
2: Non. Mais du coup je pense qu'il y a quelqu'un. Alors je ne le connais pas, mais je pense qu'il y a quelqu'un dans la soirée qui a un peu râpé son visage sur le plafond de la Mecca.
1: Ah
2: ouais.
0: Ah bien.
2: Ouais, non mais c'était vraiment chouette.
0: Parfait.
2: Il aurait fallu être là.
0: Il fallait. Mais j'ai ouais. Bah, désolé, j'étais un petit peu à quelques bornes de là.
2: Non mais on sent bien que dans cette émission.
1: Désolé, j'avais final. Pardon.
2: C'est pas une question d'affection tout ça, sinon vous seriez venu. Mais bon. On le sait bien.
0: La finale que j'ai encore vécue une nouvelle fois depuis le Super Bowl comme l'an dernier. Même jour, même heure, même finale, hein, finalement, et c'est même ça. Résultat.
1: Même résultat.
0: Et en fait, j'ai retrouvé les mecs avec qui, avec Pete, on avait regardé le match sur le téléphone posé sur une table pendant qu'on était en train de regarder les concerts. Et ils sont venus me voir, ils m'ont fait « on refait pareil ». Et donc, on courait partout pour se donner le score régulièrement.
2: Alors moi, je vais faire une petite incise, j'ai pas la ref, un final 2.
0: Top 14.
2: Ah.
0: Toulouse a gagné.
2: Ah voilà. Oui, le fameux match de tennis.
1: 4 à la suite. Voilà, c'est tout ce que j'ai à dire. Et je fais un gros bisou à Lilian, bien sûr.
0: Le 4 à la suite, c'est la question pour un champion, normalement.
1: Exactement.
0: Oui, oui, oui.
2: Ah, que je l'aime, ce jeu.
0: Oui. Et pour dernière anecdote, j'ai dû expliquer à des Anglais qui était Patrick Juvet.
1: Oh, merde.
0: Puisque sur ma jambe, il y a écrit Patrick Juvet. Et j'ai eu la fameuse question de « Oh, Sophie, who is Patrick Juvet ?» Allez, démerde-toi avec ça. C'était quand même assez rigolo à expliquer. D'autant qu'il y avait des t-shirts d'un groupe, dont je ne me souviens plus le groupe, mais je crois que c'était Volatile Waves, si je ne me trompe pas. Désolé si je me trompe, avec la gueule de Francis Cabrel. Donc, il a fallu expliquer aussi le délire. Le merch incroyable.
1: Pas mal.
0: Le merch incroyable. Et on l'enchaîne avec quoi, tout ça, tous ces merdiers ?
1: Oh bah, avec ce que qu'est-ce qu'on a ? Il y a plein de trucs en
2: ça,
1: plus.
2: Ça dépend de l'envie. Est-ce que vous avez envie de baiser de suite ou est-ce que...
1: Ouais, moi je suis chaud.
0: On peut.
2: T'es chaud ?
0: Oh bah.
2: Bah, je me lance alors.
0: Fonce.
2: On pourra enchaîner avec un groupe qui s'appelle Hildur Billu. Je ne sais pas si je le dis très
0: bien. Hildur Billu.
2: Ouais. Buried at Boot Hill. C'est vendu comme du stoner. Ah. Moi, je trouve qu'il y a beaucoup, beaucoup, beaucoup, beaucoup plus de choses que ça. C'est très... Il y a un peu de prog, il y a un peu de doom, il y a un peu de classique. Ça me fait un peu la même ambiance que Chaos, tu vois. Mm. C'est un truc très desert rock, machin. Tu fous ça dans les collines, ça marche très bien. Et comme dirait Grand Chef Grognon, ça chante 4000.
1: Ah,
2: vraiment. Et pour tout vous avouer, moi, je sais que je suis pas très réceptif aux voix féminines. Là, c'est quand même... il se passe un truc, quoi.
0: Ok.
2: Il se passe réellement un truc. Et si on veut rester sur de la base, tu pourrais l'enchaîner avec Woman Like You, The Child.
0: Ok.
2: Où là, on est sur un truc très, très, comment dire, feutré. Grosse ambiance. Simplement le genre de morceau avec une basse qui vrombit bien un petit peu comme il faut, avec certains accords qui marchent bien et tout, juste pour te rappeler qu'il y a quand même certaines étoiles qui brillent plus que les autres.
0: Oh, bah, j'ai hâte d'écouter ça. Et donc, on va s'écouter Buried at Boot Hill de Hildur Billu et Woman Like You de Child, ça part Martine.

0: Non, c'est pas un fade-out, c'est pas un fade-out.
1: Bah non, je suis désolé, non.
2: En tout cas, c'est vachement bien.
0: Ouais, en tout cas, c'était vachement bon.
2: C'est vachement bien.
1: Bah oui.
2: Les deux morceaux étaient excellents. Évidemment, ce côté très... ouais, c'est vrai, très rock'n'roll, très...
1: Ouais, limite... J'aurais pas dit bluesy, mais il y a un truc qui s'en rapproche.
2: Ouais, ouais, carrément. C'est... Et puis la texture de la voix est vraiment exceptionnelle, quoi.
0: Ah oui.
2: Là, c'est...
0: Oui. J'ai adoré, tu vois. Donc, on avait passé ici les Commodrag and the Moonodor.
2: Ouais.
0: Je sais pas si tu connais. Oh, eh ben, tu sais quoi?
2: Oh, waouh.
0: Attends, c'est moi qui fais. Et ben, on en parlera juste après. Tu sais quoi?
1: Ok. D'accord.
0: On va écouter la sélection de Grand Chef et je vais rajouter ce morceau-là. Il faut absolument que tu découvres ça.
2: Ah oui.
0: Okay. Tu vas bander, tu vas renverser la table. Allez, oui, c'est alors, parti.
1: S'il te plaît, ne me
0: Je ne présume
1: pas.
0: De rien. Je ne présume de rien, néanmoins.
2: Dans les sorties, du coup, il y a eu un nouveau morceau de Cult of Luna. Bon, alors, c'est, vous connaissez ma passion pour ce groupe et mon aversion pour la dernière version de ce groupe, pour le coup.
0: Oui.
2: Parce que vraiment, il me gonfle absolument à faire des albums qui sont inintéressants et vraiment remplis de vide.
0: Le plus soi.
2: Et du coup, je suis quand même très curieux toujours à chaque fois de redonner une chance au produit. Donc, ils ont sorti le morceau In the Shadow of Your Shadows.
1: Ils n'ont pas pété une clavicule au titre.
2: Non, non.
1: Dans l'ombre de ton ombre. Ouais, okay,
2: il y a quelques jours, du coup, et on va coupler ça avec un morceau de Russian Circles qui annonce un nouvel album, là, pour le coup. Et ça, j'ai très, très hâte parce que là, pour le coup, tout est bon chez eux. Il y a vraiment zéro faute dans leur disco pour l'instant. Donc, je suis très, très curieux de voir ce que ça va donner. Et je ne les ai pas écoutés. Donc, comme ça.
0: Les deux morceaux ?
2: Ouais.
0: Ah, donc il est possible que le Cult of Luna te fasse chier.
2: Ah, il est tout à fait possible qu'on le coupe même. Parce que maintenant, on ne s'emmerde plus. Hein. Ah non, c'est fini les conneries. Hop, hein. Si c'est chiant, ça dégage.
0: Ou comme dirait l'autre, on ne s'est pas habillé en chauffeur pour se faire brouter le cul par des lapins.
2: Voilà.
0: On va donc écouter In the Shadow of Your Shadow de Cult of Luna et Empath de Russian Circles.
2: Ouais.
0: Et ça part, Martine.

0: Oh bah là,
1: Ouais, hein je trouve ça puissant. Moi qui aime beaucoup écouter ça, comme je disais en off, pendant que je travaille, parce que ça chante pas. Parce que le chant, ouais, t'as envie de comprendre, t'as envie, ça t'embarque dans autre chose, ben voilà. Je vais rajouter ce morceau à ma playlist de travail.
0: Ouais, ouais, j'ai hâte de voir, quand l'album sort, je regarderai, mais vraiment j'ai très très hâte d'écouter l'intégralité de l'album.
2: Il faut que tu te mettes du bon gripper dans ta playlist de boulot.
1: Je crois qu'il y en a, figure-toi.
2: Ouais.
1: Oui.
2: Ça ne m'étonnerait pas qu'il y en ait, parce que c'est vraiment un peu le même. Oui, oui. Surtout sur la fin du morceau, là, c'est vraiment un peu le même délire. Ouais.
1: C'est exactement ça. Et moi, j'aime beaucoup. Tu vois, ça te laisse divaguer et en même temps pas, ça ne t'en sort pas. Et puis, si tu as envie de sortir de ton travail, tu te laisses embarquer par le mood. Surtout voilà, sur Ocean Circle, c'est quelque chose qui fonctionne très bien pour moi.
0: Ça et Mogwai. Mogwai fonctionne. Oui. Mogwai pour bosser, c'est génial. Oui, oui, oui. C'est vraiment la perfection pour ça. Quoi.
1: Oui, pareil. Et un jour un tif.
0: Et oui, un jour un tif, du coup.
1: Tu ne l'auras pas porté beaucoup pendant l'émission, mais parce qu'il fait chaud.
0: Chaleur de dingue là-dedans. Ouais, magnifique tif. Trappé, du coup.
1: Quel t-shirt, quel groupe?
0: Alors, Queen of the Stone Age, pour agrémenter évidemment le classique de la semaine. Un très joli t-shirt rouge, d'ailleurs, que j'avais trappé à Rock en Seine en 2005. C'était la première fois que je les voyais, d'ailleurs, de mémoire, et j'avais été conquis.
1: Oui, en même temps.
0: Conquis, mmh. Et du coup, je les ai vus un paquet de fois maintenant dans différentes configs, salles, que ce soit en salle tout court, j'ai même vu à l'Olympia d'ailleurs. Et une des rares fois où je trouvais que l'Olympia avait plutôt bien sonné. On en parlait du coup, parce que c'est pas mal de gens qui râlent sur le son de l'Olympia, à juste titre d'ailleurs. Mais la salle est mythique, mais le son est pourri, je suis désolé. les trois quarts des concerts que j'ai vus là-bas vraiment sont dégueulasses. À commencer par un Opès qui a été catastrophique.
1: Ah, c'est dommage.
0: Mais là, pour le coup, Queen of the Stone Age, ça avait vraiment été énorme. C'était super. C'était pour la sortie de Like Clockwork.
1: Okay.
0: La tournée promotionnelle. Et ils avaient revu quelques semaines plus tard au Zénith de Paris aussi, machin. Ils ont revu en festival aussi. Vraiment, c'est trop cool. C'est trop, trop cool.
1: Et on a mis la photo donc sur nos réseaux sociaux.
0: Voilà, voilà.
1: Ben oui. Et il est venu le temps que je te fasse découvrir Commodrag and Moonodor.
2: Allez,
1: et
2: soyons fous.
1: Pour l'histoire, c'est deux tout petits groupes de rock psyché. On va partir là-dessus. Tu me diras ce que tu en penses. Qui se sont rejoints parce qu'en fait, faisant le même style, eh bien, les deux groupes, donc les Commodor et les Moonodrag, ont mixé leurs noms et leurs musiciens pour ne faire plus qu'un seul groupe. Il y a 3 ans, ils ont ouvert la vallée au Hellfest et je crois que je n'aurais raté ça pour rien au monde parce que quand on avait déployé l'affiche, tu sais, dans nos présentations du Hellfest, j'étais tombée amoureuse de ce groupe et de la DA qui va avec, puisque les mecs ont des rouflaquettes jusqu'à mi-joue, des chemises colpelles à tarte, des pantalons moulants pâte def et tout ce qui va avec. Et donc il y a un bassiste et de l'autre groupe il y a un bassiste et il y a un claviériste. Il y a donc 2 ou 3 guitaristes. Il y a 2 chanteurs, mais qui s'alternent sur les morceaux. Et il y a 2 batteries. Et oui, il y a 2 batteries sur scène, avec parfois un guitariste qui pose sa gratte pour aller faire les percussions. C'est hyper complet et c'est des petits Bretons qui sortent de nulle part. Ouais. Et qui, suite à ça, ont un peu explosé quand même, parce que ça a bien bien marché sur le Hellfest, en sachant qu'il y avait toute la famille. Tu sentais, il y avait papa et maman dans la fosse. C'est extraordinaire et je te laisse découvrir ça avec le morceau It Could Be You. C'est avec celui-là que je suis tombée amoureuse. Ça part Martine.

0: Et voilà ce que ça fait dans la Bretagne.
1: Bah c'est pas mal. Hein.
0: Ah bah oui, c'est pas mal, c'est puis ça joue, ouais, ça joue de ouf. Et j'invite à écouter l'album où, bah, autant ça c'est le morceau calme, on va dire. C'est, ouais, c'est leur slow à eux, mais après, ouais, y a beaucoup d'énergie et c'est hyper bien fait, hyper bien produit. Et puis, ouais, à voir en live, c'est dingue. Après, ils tournent pas beaucoup dans le sud, mais ça vaut le coup.
1: Sur le Quatuor Old School, je sais pas ce que vous en pensez, mais j'ai trouvé une vibe un peu cadavre.
2: Pas faux.
1: Sur le traitement du son plus que sur la composition d'elle-même.
0: Peut-être. Là, j'ai pas, je vois pas. J'ai pas.
1: Tu vois, genre, tu mets ton petit truc de guitare, de l'orgamone par-dessus, avec une voix un peu aérienne, un tout petit peu de reverb dessus. Enfin, c'est.
0: Ouais, et en même temps, quand tu vois la multiplicité des instruments, tu te dis, ça peut être chargé. Parce que tu vois, quand ils sont arrivés sur scène, je fais what the fuck. Et au final, c'est quand même assez pur et simple.
1: Oui, c'est pas le bordel.
0: Non, non. Mmh. Ouais, c'est vraiment. Ouais. Voilà, c'était les Como Dragon Munodor.
1: Ben écoute, je pense que je vais. Ouais, je pense que je vais creuser un peu le truc parce que ça a l'air d'avoir du potentiel.
0: Et là, puis, c'est baisable.
1: C'est baisable.
0: Ça, c'est baisable.
1: Ça fait longtemps que j'ai pas baisé un CD, mais je vais essayer.
0: Mais c'est pas pour ça qu'il y a un petit trou au milieu. Pardon.
2: Hop, hop, hop.
0: Allez, allez.
2: Aïe, aïe, aïe, aïe. Pop,
3: pop, allez, pop, pop, pop.
1: Mais oh, aïe, aïe, aïe. Tu te rends bien compte qu'il est beaucoup trop grand, le trou.
0: C'était donc ça. Mais... On y revient.
2: super.
0: Tu nous as préparé de Gert.
1: Ouais, Gert.
0: Gert.
1: Rappelez-vous de ce nom parce que c'est Gert.
2: D'accord.
1: C'est une découverte que j'ai faite il n'y a pas très longtemps. Et c'est là où, en fait, même si ce n'est pas très bien, quand même, l'algorithme a ses charmes, puisqu'il te propose des choses. Gert, comment vous expliquez ça? Gert, c'est des Anglais. Et ils le disent très bien dans leur bio, je suis assez d'accord avec eux. Gert, ce n'est pas du Doom, ce n'est pas du Sludge, c'est du Gert.
0: Ok.
2: Ouais, bon, ça maintenant, on l'a un peu trop lu, on va pas se mentir.
1: Sauf que là, en fait, j'ai choisi d'enchaîner deux morceaux du coup du même groupe. Donc on va avoir un morceau un petit peu sérieux qui fait partie de leur dernière sortie. Là, je crois qu'ils ont un album qui est à sortir courant du mois. Mm-hmm. Ça doit être leur troisième ou quatrième album. Et du coup, le deuxième morceau un peu plus surprise, on va dire. Et... on pourra en reparler après. Je pense que ça fait partie de ces groupes où, comme ça m'a fait avec Sum, en fait, où tu as ce côté hyper vénère, hyper énergique, hyper entraînant et tout, mais tu as quand même un fond de bonne humeur dessus. Mmh. Donc vous allez voir, et je pense que la deuxième chanson vous parlera un peu plus que la première, mais vous allez voir. Donc c'est pas du Doom, c'est pas du Sludge, c'est du Gert.
0: Et donc c'est Gert avec le premier morceau Survival of the Shittest. Et ensuite No Limit, Gert en collab avec The Hell.
1: Ouais.
0: Et ça part Martine.

0: C'est complètement validé.
1: C'est trop bien.
2: Est-ce que ça ne mettrait pas la bonne ambiance?
0: Ah, mais complètement.
1: Si, à fond, à fond, à fond. À fond. En plus, je lis le titre à l'antenne et je fais. Enfin, je ne fais pas le rapprochement. Quoi.
0: Bah, non, évidemment. C'est pas. C'est ce que j'adore des covers, en fait. Littéralement,
1: oui,
0: c'est.
1: Bah ouais.
0: Quand c'est, ça vient de surprendre comme ça, ouais. Un peu à la surprise comme ça, vraiment, c'est trop cool. Trop bien cette version.
1: Ouais, ouais, carrément. Mais on s'est fait vraiment surprendre.
0: Ouais, carrément.
1: Parfait.
0: Génial.
2: Je suis un peu content, j'ai réussi.
1: Je suis un peu content. Ouais, tu fais bien.
0: C'est hyper bien validé.
1: Oui, à fond. Et on va parler concert un peu.
0: Un peu, ouais, bah carrément, faisons ça.
1: On va parler concert un peu.
0: On va parler pré-vente, bien sûr.
1: Et oui, il faut. Ce soir, au Little O'Clock, on a un concert à prix libre, bien sûr, avec Le Souffle et Lavabo. J'aime beaucoup le nom du groupe. On va être plutôt sur du punk, rock et associé. On va aussi avoir La Mécanique des Fluides lundi soir. Du métal avec Illum, Sin et Pearl, si je dis bien tout ce qui va bien.
0: Et lundi aussi, il y a évidemment le fameux Authority Zero Belvedere à Castres.
1: Oui.
0: Où on va avoir la chance d'y aller normalement.
1: C'est exact. Pour 31,80€, mardi, vous pouvez aller à Interférence pour voir Blood, Incantation et Gong. Et oui, il y a ça. On va avoir mercredi, oui ça c'était mardi, mercredi pour 34,50€. Vous pouvez aller voir Au Bikini, Testament,
0: oui,
1: et Hell Reaper.
0: D'ailleurs, il y a deux places à gagner chez les copains de...
1: Metal Nemesis, non.
0: Non, l'autre.
1: Riff et Décrète.
0: Des Riff et Décrète. Okay. Il y a deux places à gagner sur leur page. N'hésitez pas à participer au concours.
1: Et vendredi, pour 12€ chez Axis, on peut aller voir Deceits, Everrise et Hideth. Et également à L'Engrenage pour 20€. Vendredi, on va retrouver Sublime, Catavérique, Décomposition, Oppression, Obsidian, Blinded et beaucoup d'autres, puisqu'en fait, c'est la Igony Night Ritual, donc, qui est organisée par Igony. Donc voilà. Et puis, c'est pas mal pour la semaine déjà.
0: C'est déjà pas mal.
1: Bah oui. Il y a des choses à faire, il faut prendre sa prévente.
0: Voilà.
1: Vous allez sur les plateformes qui vont bien.
0: Oui, oui.
1: Vous savez tous faire. Hein. Vous savez trouver des conneries sur Internet, vous pouvez trouver votre place de concert.
0: Vous savez écrire des commentaires de merde.
1: Oui, aussi. Voilà. Donc c'est bon. Et on va, on va s'écouter, pareil, de la nouveauté. Ouais. Alors de la nouveauté, pas toute méga fraîche, parce qu'en fait, comme on avait fait, on a eu fait des duos, on était absents, on a fait de la baise, on a fait des trucs, on a fait aussi du rip,
0: oui.
1: On a fait du rip, et donc on est passé à côté, enfin en tout cas non, mais c'est le moment de se rattraper, du dernier Behemoth.
0: Ouais, carrément.
1: Avec le morceau Iskultor, qu'on va écouter, et puis aussi...
0: L'album sort le 6 septembre.
1: Il me semble bien, ouais, début septembre. Et un morceau également donc de Distant en feat avec Ricky Myers et de Suffocation.
0: Suffoc a été annoncé d'ailleurs hier par Noizer.
1: Ouais, carrément.
0: Pour le mois de novembre, je crois.
1: Oui,
0: il semble.
1: Oui, là ils sortent la prog de novembre, hein, il me semble. Avec All Will Be. Tout à fait. C'est ça. N1, je crois. Je ne sais pas comment on dit ça. Mais voilà, donc c'est pareil, c'est sorti il n'y a pas très longtemps, on était passé à côté, on va se rattraper bien vite. Et dans oui, restez attentifs sur les sorties, enfin les annonces de concert. J'ai failli gagner une place pour The Black Dahlia Murder.
0: Ah oui.
1: Puisque j'ai bien répondu au concours Noizer cette fois-ci. La première, sur Facebook. Il y en a un qui a répondu une minute ou deux avant moi sur Instagram. Voilà, je suis dégoûtée.
2: Après, si ça peut te rassurer, moi j'ai un projet en tête depuis un moment. Il faudrait qu'on fasse un groupe de métal qui parle de réchauffement climatique.
0: Un ça s'appelle Gojira, ça.
2: Ouais, non, mais un truc un peu plus metalcore, plus, tu vois, plus cette zone-là. On l'appellerait Evelyn Dahlia Murder.
0: Pas mal.
1: C'est cool.
2: Si t'es OP, on monte ça, il n'y a pas de souci.
1: Eh ben, parfait. Moi, de toute façon, j'attends la sortie du premier album du groupe Cochon d'Inde. Voilà, Cochon d'Inde Gang, ouais, qui est en train de se former à Manchester. Matt, s'il te plaît, fais-le. Je fais le déplacement.

0: Oui, parce qu'on aime, nous, c'est sacrifier des petits animaux.
1: Moi, je préfère sacrifier des flics, hein, perso, mais bon, chacun sa merde. Hein.
0: Chez les petits animaux.
2: Là, c'était un peu la dentelle, mais sans le string.
1: Voilà. C'est gras. Ah, oui. Hein. Là, on va dire, c'est gras.
2: Hein, Fofi content. Wow.
0: D'ailleurs, tu sais pourquoi les flics, ils sont à 4 par voiture?
2: Pourquoi?
0: Pour au moins approcher les 80 de QI.
1: Wow. Pas mal.
2: Elle était bien, elle était gratuite, là, comme ça, dans le... Écoute, ça fonctionne.
0: Moi, j'ai un père qui a bossé dans la pénitentiaire. J'ai le password, on va dire, pour,
2: c'est vrai,
0: pour le truc. Ouais.
2: Mais deux grands-pères flics, et ça compte.
1: Oh merde.
2: Ouais. Bref.
1: Ouais.
2: Oui. Eh ben, on a parlé flics, on va parler punk. Alors donc... On va finir cette émission avec le dernier Less Than Jake,
1: ouais,
2: qui est sorti il y a peu.
1: Il y a peu.
2: Avec
1: et
2: le
1: on
2: morceau
1: va l'enchaîner
2: Just
1: avec,
2: Let Me Know.
1: Ouais. Et on va l'enchaîner avec le Ça Recommence, le nouveau single de Zwink.
2: Oui.
1: Qui seront d'ailleurs deux fois d'affilée en fin d'année là. Une fois pour le Kicking Record Fest truc oui, bidule, et une autre fois à l'invitation de DJ Pone, pour le coup, qui fête ses 30 ans ou 40 ans de carrière et qui évidemment invite ses copains.
2: Et oui,
1: et ce sera organisé par Regard en plus,
2: et ça va être énorme.
1: Ouais, ça va être très cool. Ouais, ça va être très très cool.
2: DJ Pone, les Zwinkels, pour les avoir vus donc au Hellfest, le set s'est terminé par un mix de DJ Pone. Et je sais pas ce que j'ai préféré entre les Zwinkels et le mix de DJ Pone. Donc, ouais.
1: On n'avait même pas réussi à accéder à la scène.
2: Oui, je comprends.
1: C'était un cauchemar.
2: C'était n'importe quoi.
1: Ouais. Je les ai vus un paquet de fois aussi maintenant, et que ce soit au Bikini, au Métronome aussi, ils étaient passés. Et le Métronome qui avait presque bien sonné.
2: Alléluia.
1: Alléluia.
2: Eh bien, écoute, ça part avec Less Than Jake et les Zwinkels avec tout le monde dedans.
1: Ouais.
2: Ça part

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1: Eh ben ouais.
2: Impeccable.
1: Impeccable.
2: Impeccable.
1: Ouais, les paroles sont folles. Le message est fort à la fin.
2: Toujours en place, c'est vraiment incroyable. Et c'est super plaisant de les retrouver malgré tout ce qu'ils ont traversé les deux dernières années.
1: Et oui, tout à fait.
2: Voilà. Et c'est du coup, comme je disais, il y a deux dates là qui arrivent d'ici à fin d'année. Et vraiment, j'ai très très hâte d'aller les revoir, d'aller les retrouver.
1: Bah carrément, ouais. Carrément.
2: Parce que ça fait partie des groupes qui comptent.
1: Ah, et puis c'est les groupes iconiques, oui. C'est bah, plus qu'iconique même.
3: Attendez, je viens de penser à un truc.
1: Oui.
2: Dis-nous tout.
3: Est-ce qu'on n'aurait pas fait une émission sans aucun fade-out ?
1: Eh, c'est vrai ça !
2: Merde !
1: Bah ouais ! Non, mais c'est vrai.
2: Ah la vache ! Ouais. Je suis très déçu de nous.
3: Ça fait bizarre. Hein.
2: Je suis très très déçu, je ne sais pas quoi dire. Est-ce qu'on peut en trouver un vite fait qui traîne là comme ça ?
1: Non, il n'y a pas. Mais à tout moment, la musique de merde, juste après, il y a un fade out et on ne sait pas.
2: Et là, c'est l'accident bête.
1: Parce qu'autant dire que je ne les écoute jamais jusqu'à la fin.
2: Eh bien, prenez vos préventes.
1: Bah oui.
2: Prenez soin de vous, évidemment. Et puis, bon concert, bonne semaine, bonne tout ça.
3: Gros bisous, ça fait toujours plaisir de vous retrouver.
2: Mais oui.
1: Mais oui, on se retrouve la semaine prochaine.
2: Comme d'hab.
1: Même jour, même heure.
2: C'est ça.
1: C'est la poutre.
2: Même port.
1: Ouais. Nous, après le morceau de merde,
3: même
1: on vous laisse.
3: C'est bon.
1: Bah
3: ça
1: oui,
3: fait pas longtemps
1: là.
3: Que je suis dans l'émission, mais quand même. Quoi. Le gars, il arrive. Même pas, il oublie mon prénom et tout.
1: Et juste après le morceau Patelin Lorrain de Alf Lauren, on vous laisse avec Pacha et son Big Bang. Et on vous souhaite une bonne après-midi et à la semaine prochaine.
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Les fréquences de diffusion. Le samedi 16h-17h. Émission Big Bang. Je dispose de 60 minutes pour vous présenter une sélection de nouveautés. Pour aujourd'hui, le menu, la programmation. Direction la Floride. Et les productions distribution du label Electrobrex. Vous pourrez découvrir jusqu'à 17h le prévisionnel pour ce mois de juillet plus quelques titres programmés sur août. Ça paraîtra à la fin du mois. 4Motion Physics.

venez d'écouter un titre qui paraîtra fin juillet. The Return Good. Le morceau s'intitulait Electro Funk. En rotation sur la platine Brother Funk. 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For the music, I'ma... une collaboration pour le titre Get Loud. C'est annoncé pour également la fin juillet et début août sur toutes les plateformes.

0: The Return Good, avec le titre 1, 2, 3. Annoncé pour la mi-juillet.
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producteur canadien Firestar Sound System. Le morceau s'intitule Party People, disponible à la fin du mois.

français pour la semaine prochaine. Le producteur Bass Style. Baseline Bumpy.

tiré du Dark Circuit Hippie, qui paraîtra le 21 juillet. Le producteur espagnol Gion. Pour le titre Diffuse.

pur style. Miami Bass. Booty Bass. Le son de Miami. Si vous êtes féru en musique, vous comprenez. Et si vous découvrez ce type de son, il reflète parfaitement le patrimoine historique des producteurs de Floride. D'abord le hip-hop, ensuite le breaks.

donc nous venons d'écouter un titre signé Statics. 1-2-1-2. Sortie programmée pour la fin juillet. Actuellement les Brothers of Funk.

annoncé pour la semaine prochaine. Statics. Thump and out.

les titres défilent. Les minutes s'enchaînent sur le 89.1 ou le canal 7C. Et pour ce Big Bang du 4 juillet, depuis 16h, vous avez pu découvrir 21 titres programmés, annoncés pour juillet. Du label basé en Floride, Electrobrex. Les podcasters audition Big Bang Pacha Blogspot.com. À très bientôt pour de nouvelles aventures musicales mixées en direct. Beaucoup d'arrivages. Un mois de juillet. Conséquent donc.

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0: Ça va. 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

0: 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Putain, le tram, je le prends tout le temps. C'est un enfer. 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